Un petit salut à Stéphane, un petit salut à Martine aussi, un petit salut à Elanie. Elanie. Oui, c'est ça. À moins que ce soit Mélanie puis qu'on ait oublié le M. Sinon, Elanie, je vous souhaite vraiment, vraiment une méchante belle soirée, la gang. Merci de nous écrire sur la messagerie. Et au passage, pourquoi pas, je salue aussi toute l'équipe de la poissonnerie Bertrand Desbois à qui sont à l'écoute au courant de la semaine. C'est tout le temps le fun de vous savoir parmi nous. Et restez avec nous parce que de la bonne musique, on en a jusqu'à minuit. Non, je...

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2: Voici vos nouvelles, Arsenal Média. À la suite de l'arrêt des opérations des usines Bois-Chic-Choc de Capcha ainsi que de Saint-Damas de Matapédia de l'entreprise Damabois pour une durée indéterminée, l'entreprise a reçu la visite de Bernard Drainville, ministre de l'Économie, de l'Innovation et de l'Énergie et ministre responsable de la Stratégie maritime le 10 juillet dernier, en compagnie de Pascal Bérubé, député de Matane-Matapédia-Métis et Stéphane Sainte-Croix, député de Gaspé. Damabois indique que la rencontre s'est bien déroulée. L'entreprise souhaite un dénouement positif et pouvoir redonner un travail à ceux l'ayant perdu aux usines dernièrement. La Chambre de commerce et d'industrie de la Matanie, CCIM, annonce la tenue de son 30e gala de l'excellence qui sera sous le thème « Vers de nouveaux sommets » et qui aura lieu le 26 septembre à 17h au Riotel de Matane. À travers 12 catégories, l'événement mettra en lumière des acteurs économiques de la région. Il est possible pour les membres en règle du CCIM de déposer leur bulletin de candidature dans une des catégories jusqu'au 7 août. Finalement, côté météo à Matane, ce soir et cette nuit, c'est partiellement nuageux avec 40 % de probabilité d'averse et le minimum est de 16 degrés.

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Il en reste rien qu'une. Demain, vendredi, après ça, c'est le week-end. Matin, on lâche pas. Un dernier petit coup à donner. Tom Coderre qui vous accompagne jusqu'à minuit avec de la méchante bonne musique. Crinquez-moi le son. Et juste avant d'y retourner, je vous rappelle que si vous avez manqué des grosses nouvelles au courant de la semaine, vous pouvez tout rattraper ça gratuitement sur monmatane.com. OK, c'est assez. On y retourne en musique. Restez avec nous.

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Ça risque d'être vraiment, vraiment le fun. Si ça vous tente de savoir exactement c'est quoi les festivités, allez voir sur leville.matane.qc.ca.

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2: Voici vos nouvelles, Arsenal Média. À la suite de l'arrêt des opérations des usines Bois-Chic-Choc de Capcha ainsi que de Saint-Damas de Matapédia de l'entreprise Damabois pour une durée indéterminée, l'entreprise a reçu la visite de Bernard Drinville, ministre de l'Économie, de l'Innovation et de l'Énergie et ministre responsable de la Stratégie maritime le 10 juillet dernier, en compagnie de Pascal Bérubé, député de Matane-Matapédia-Métis et Stéphane Sainte-Croix, député de Gaspé. Damabois indique que la rencontre s'est bien déroulée. L'entreprise souhaite un dénouement positif et pouvoir redonner un travail à ceux l'ayant perdu aux usines dernièrement. La Chambre de commerce et d'industrie de la Matanie, CCIM, annonce la tenue de son 30e gala de l'excellence qui sera sous le thème « Vers de nouveaux sommets » et qui aura lieu le 26 septembre à 17h au Riotel de Matane. À travers 12 catégories, l'événement mettra en lumière des acteurs économiques de la région. Il est possible pour les membres en règle du CCIM de déposer leur bulletin de candidature dans une des catégories jusqu'au 7 août. Finalement, côté météo à Matane, ce soir et cette nuit, c'est partiellement nuageux avec 40 % de probabilité d'averse et le minimum est de 16 degrés.

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Un petit salut à Stéphane, un petit salut à Martine aussi, un petit salut à Elanie. Elanie, ouais, c'est ça, à moins que ce soit Mélanie puis qu'on ait oublié le M. Sinon, Elanie, je vous souhaite vraiment, vraiment une méchante belle soirée, la gang. Merci de nous écrire sur la messagerie. Et au passage, pourquoi pas, je salue aussi toute l'équipe de la poissonnerie Bertrand Desbois qui sont à l'écoute au courant de la semaine. C'est tout le temps le fun de vous savoir parmi nous. Puis restez avec nous parce que de la bonne musique, on en a jusqu'à minuit. Sur la

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2: Voici vos nouvelles, Arsenal Média. À la suite de l'arrêt des opérations des usines Bois-Chic-Choc de Capcha ainsi que de Saint-Damas de Matapédia de l'entreprise Damabois pour une durée indéterminée, l'entreprise a reçu la visite de Bernard Drainville, ministre de l'Économie, de l'Innovation et de l'Énergie et ministre responsable de la Stratégie maritime le 10 juillet dernier, en compagnie de Pascal Bérubé, député de Matane-Matapédia-Métis et Stéphane Sainte-Croix, député de Gaspé. Damabois indique que la rencontre s'est bien déroulée. L'entreprise souhaite un dénouement positif et pouvoir redonner un travail à ceux l'ayant perdu aux usines dernièrement. La Chambre de commerce et d'industrie de la Matanie, CCIM, annonce la tenue de son 30e gala de l'excellence qui sera sous le thème « Vers de nouveaux sommets » et qui aura lieu le 26 septembre à 17h au Riotel de Matane. À travers 12 catégories, l'événement mettra en lumière des acteurs économiques de la région. Il est possible pour les membres en règle du CCIM de déposer leur bulletin de candidature dans une des catégories jusqu'au 7 août. Finalement, côté météo à Matane, ce soir et cette nuit, c'est partiellement nuageux avec 40 % de probabilité d'averse et le minimum est de 16 degrés.

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Il en reste rien qu'une. Demain, vendredi, après ça, c'est le week-end. Matin, on lâche pas. Un dernier petit coup à donner. Tom Coderre qui vous accompagne jusqu'à minuit avec de la méchante bonne musique. Crinquez-moi le son. Puis juste avant d'y retourner, je vous rappelle que si vous avez manqué des grosses nouvelles au courant de la semaine, vous pouvez tout rattraper ça gratuitement sur monmatane.com. OK, c'est assez. On y retourne en musique. Restez avec nous toute la soirée.

Hey, je veux faire un petit souhait d'anniversaire comme ça avec vous en onde et je souhaite une bonne fête au village de Saint-Léandre, église de Saint-Léandre, hein, qui va être en train de fêter avec vous à partir de ce samedi jusqu'à dimanche. Ça risque d'être vraiment, vraiment le fun. Si ça vous tente de savoir exactement c'est quoi les festivités, allez voir sur leville.matane.qc.ca.

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2: Voici vos nouvelles, Arsenal Média. À la suite de l'arrêt des opérations des usines Bois-Chic-Choc de Capcha ainsi que de Saint-Damas de Matapédia de l'entreprise Damabois pour une durée indéterminée, l'entreprise a reçu la visite de Bernard Drainville, ministre de l'Économie, de l'Innovation et de l'Énergie et ministre responsable de la Stratégie maritime le 10 juillet dernier, en compagnie de Pascal Bérubé, député de Matane-Matapédia-Métis et Stéphane Sainte-Croix, député de Gaspé. Damabois indique que la rencontre s'est bien déroulée. L'entreprise souhaite un dénouement positif et pouvoir redonner un travail à ceux l'ayant perdu aux usines dernièrement. La Chambre de commerce et d'industrie de la Matanie, CCIM, annonce la tenue de son 30e gala de l'excellence qui sera sous le thème « Vers de nouveaux sommets » et qui aura lieu le 26 septembre à 17h au Riotel de Matane. À travers 12 catégories, l'événement mettra en lumière des acteurs économiques de la région. Il est possible pour les membres en règle du CCIM de déposer leur bulletin de candidature dans une des catégories jusqu'au 7 août. Finalement, côté météo à Matane, ce soir et cette nuit, c'est partiellement nuageux avec 40 % de probabilité d'averse et le minimum est de 16 degrés.

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La petite dernière de la semaine, on l'aime, surtout à l'aube des vacances de la construction pour 200 000 travailleurs au Québec, un peu moins dans l'Est, mais c'est beaucoup, beaucoup de monde qui sont concernés, qui ont de bonnes grosses journées devant eux, puis après ça, on lance bien, bien loin les bottes à cap puis tous les autres outils, avec sécurité, évidemment, pour décrocher, relaxer. Puis nous, on vous offre exactement ce qu'il vous faut pour bien sortir du lit. Les 100 000 matins, Stéphanie Gagné qui vous accompagne jusqu'à 9 heures. Que vous soyez sur la Côte-Nord, 99.1, Sept-Îles, Port-Cartier, les environs. On a aussi la Matanie via le 95.3 et 98.7 dans le Grand Rimouski. 93.9 aussi dans la vallée de la Matapédia. Avec, disons, un week-end en deux temps. C'est ce qui est au menu un peu partout chez nous. Si on commence par la Côte-Nord, on a une journée généralement nuageuse avec un maximum de 20 et des rafales de vent allant à 50 km/h, des petits risques d'averse à peine à 30 % et demain, c'est sûr que je pense au vieux quai en fait. T'sais, on aime ça quand on a quand même une portion de beau temps, ça rend ça plus facile. Mais demain, on parle d'ennuagement de 40 % de risque d'averse en après-midi, ce qui est pas tant que ça, mais quand même, et un maximum à 20. Puis sinon, ben dimanche, c'est la journée plus fraîche et un peu plus triste avec de la pluie et un maximum à peine de 14 degrés. On est sous les normales de saison et de beaucoup. Pour le Grand Rimouski, on a 11 petits degrés à peine pour amorcer la journée. On commence le tout sous les nuages. Il y aura quand même dégagement pour cet après-midi avec un maximum de 21. On a demain ennuagement le matin, risque d'averse en après-midi à 40 % et 21 degrés. Sinon, de la pluie pour dimanche, avec un petit 14 aussi pour nous. Dans la Matanie, on a 12 degrés, max à 19. Nuages, risque d'averse matin à 40 %. Il y aura dégagement pour cet après-midi. Demain, ennuagement, risque d'averse aussi, tout petit à 30 % et un max à 18. Sinon, la pluie et un maximum de 14 pour dimanche. Je vous rassure, là, la semaine prochaine va être un peu plus chaude et peu importe la région d'où vous nous écoutez, le soleil sera de retour et les normales de saison, surtout parce que, tu sais, c'est l'été. Puis comme je vous disais, les vacances de la construction commencent. Puis généralement, on veut pas passer ça dans le salon. Ce matin, à notre horaire, on a... Dernière chronique en vue pour la Coupe du monde de soccer avec Jean-Michel Collin. La dernière parce que on est à l'aube de ce week-end crucial où tout va se passer avec les finales de la Coupe du monde. On a demi-finale, mais ce sont les derniers matchs décisifs qui vont tout changer pour les équipes, avec entre autres l'Argentine et l'Espagne qui vont s'affronter assurément. Et ben Jean-Michel sera là pour nous faire un bilan. Comment se préparer à bien vivre un week-end de la Coupe du monde de la FIFA, week-end de finale. Et on va aussi mettre en lumière ce que les voyageurs recherchent en vue de leurs vacances avec un entretien bien spécial ce matin, vraiment une exception, avec un chroniqueur du site tout simplement québecvacances.com qui sera là pour nous présenter ce que les internautes recherchent le plus à l'approche des vacances de la construction. Qu'est-ce qu'on a envie de faire? Les types de clientèle, quel genre de forfait en hébergement on spot, puis les thématiques les plus consultées, ce que vont faire les Québécois, dans le fond, lors des deux prochaines semaines de vacances. La chose la plus ridicule que tu t'es déjà fait voler? Ben ouais, c'est notre question du jour, puis il y a ben des réponses. Parce que, tu sais, un petit vol est un vol quand même. Puis comme il y a les vacances de la construction, souvent, on quitte la maison, même si tout est ben barré, il y a des niaiseries qui peuvent arriver. Et on aura en entretien Annie-Claude Beaulieu pour les grandes fêtes TELUS qui ont lieu bientôt. Sans trop vous donner de détails, parce qu'il y a embargo, c'est embargo à 6 heures. Il est 6h03, je peux vous en parler. Il y a eu modification à l'horaire en lien avec la présence de Timbaland qui a dû être annulée. Et c'est pour des raisons, des circonstances exceptionnelles hors du contrôle du festival. Timbaland qui a dû annuler sa participation prévue le 31 juillet prochain. Et l'organisation va accueillir Loud Luxury, un duo électro canadien très populaire sur la scène internationale qui va prendre la relève pour cette soirée spéciale. Va partager la scène avec Mike DeMero lors de la Grande Nuit des 20 ans, qui est un événement
exclusif qui a été vraiment imaginé spécialement pour souligner cet anniversaire marquant, parce que c'est seulement 5000 personnes qui vont avoir accès à cette piste de danse à ciel ouvert. Alors, Annie-Claude va être là pour nous expliquer qu'est-ce qui s'est passé, comment on a pu faire ce choix-là. On va vous faire entendre des extraits, là, la grosse affaire. Il y a ça qui s'en vient aussi pour vous ce matin. Alors, ce ne sont que quelques détails. Bien sûr, on se fie à ce que l'actualité nous propose. On faufile quelques belles activités qui vont avoir lieu en fin de semaine. Question de faire des plugs en bonne et due forme. Vous le dis, on a un gros, gros matin qui s'en vient. Lui, le spectacle avec son univers musical et le mélange du Cirque du Soleil, ça fait un mélange complètement magique. Donc, Jean Leloup qui va être là dans quelques minutes à peine. Et pour l'instant, les bobettes blanches d'Orange Lessard, puis je suis en vacances, c'est pas mal ce que vous allez pouvoir dire pour ben, ben, ben du monde dans quelques heures à peine avec Classe Moyenne dans les 100 000 matins. Je suis en vacances, puis je suis en vacances.

J'ai un été déjà pas mal chargé, mais je vous jure, après avoir vu Critique, avoir vu la présence de Jean Leloup à Trois-Rivières, à l'amphithéâtre Cogeco, puis ces images qui ont circulé avec le Cirque du Soleil qui fait revivre l'univers musical de Leloup, j'ai pas mal le goût d'aller faire un petit aller-retour à Trois-Rivières cet été. Ouais! Moi, essayer de faufiler ça dans mon orage. Je vous en ai parlé avec beaucoup de passion. J'ai vraiment trippé sur Jean Leloup. Je dirais secondaire, cégep, tu sais, vraiment. J'étais fan. Je trouvais ça complètement déjanté, une belle folie, puis des textes incroyables. C'est un des grands paroliers au Québec, même si des fois ça dérape, ben ça dérape toujours avec une belle poésie. Alors, Paradis City, qui est dans le show en question du Cirque du Soleil, avec Paradis perdu, qui vous a été présenté ce matin dans les 100 000 matins. Si on regarde à 6h11 en ce 17 juillet, tournée des grands titres, on a système électoral. Trump tente de semer le doute sans preuve, donc avait promis de dévoiler des failles de sécurité importantes dans le système électoral américain à l'occasion d'un discours à la nation diffusé hier soir dans lequel il a accusé la Chine d'ingérence électorale, a exposé de soi-disant failles du système de vote aux États-Unis. Ben, il y a des experts interrogés par la presse qui ont vu aucune preuve concrète permettant d'appuyer les graves allégations du président dans une prise de parole. Dans un moment où on a mis la vie des Américains sur pause pour pouvoir prononcer ce texte, et à quelques mois des élections de mi-mandat, le président républicain qui a accusé donc la Chine du plus gros piratage de données électorales de l'histoire lors du cycle électoral de 2020. Et selon lui, le pays a fait l'acquisition illicite de 220 millions de fichiers d'électeurs américains. Donc, c'est attaqué aux machines à voter, au vote par la poste, aux non-citoyens qui, selon lui, seraient inscrits sur la liste électorale et à ses propres agences de renseignement qu'il accuse d'avoir comploté avec l'État profond pour lui cacher de l'information. Alors, ça reste très, très gros, ce qui a été proposé lors de ce discours. A même mentionné que le système électoral américain était terriblement loin d'être un modèle en matière de sécurité. Évidemment qu'on va analyser ce discours encore pour une bonne partie de la journée. Conflit au Moyen-Orient, les États-Unis ont bombardé l'Iran pour la 6e nuit consécutive vendredi, donc depuis les dernières heures, Téhéran les accusant d'avoir visé des cibles civiles et menaçant de frapper en retour des infrastructures dans toute la région du Golfe. On a République démocratique du Congo, la mire sur l'épidémie d'Ebola qui se propage plus rapidement que toutes les précédentes. Donc l'épidémie qui a été déclarée il y a 2 mois dans ce secteur de la planète et se propage, c'est ce qu'a alerté jeudi le chef de l'Organisation mondiale de la santé, l'OMS. C'est la 3e plus importante épidémie d'Ebola jamais enregistrée et au cours du dernier mois, elle s'est propagée plus rapidement que toutes les épidémies précédentes. À ce jour, 2073 cas ont été signalés, dont 796 morts. À titre des comparaisons, l'épidémie d'Ebola de 2018 avait mis plus de 10 mois pour atteindre le seuil des 2000 cas. Et nous, ben, on parle d'à peine quelques mois. L'épidémie la plus meurtrière dans le pays avait fait près de 2300 morts pour 3500 personnes malades recensées entre 2018 et encore 2020. Ça fait partie des dossiers chauds là-bas. Déraillement à Repentigny, on se souvient très, très bien. Ça fait quelques jours à peine que ça s'est passé le 13 juillet. Et un désalignement des voies serait en cause. C'est les circonstances de ce déraillement au début du mois de juillet qui ont été mis de l'avant. La température aussi aurait causé un désalignement. Donc, le Bureau de sécurité des transports du Canada, le BST, soulève que des pièces névralgiques à l'ancrage des rails étaient manquantes ou déplacées. Des citoyens avaient tiré la sonnette d'alarme quant à la vétusté des rails il y a 3 ans de ça. Il y a même donc photos où on se renvoie des rails, puis encore certaines planches qui sont désalignées. Comme on n'est pas trop des spécialistes, on se dit, ouais, c'est normal, mais non. 5 juillet dernier, les Repentinois avaient vécu une frousse de taille quand 46 wagons de train ont quitté la voie en fin d'après-midi. Les conclusions préliminaires de l'enquête du CN exploitant la voie concluent que les déraillements ont été causés donc par les températures extrêmes provoquant des déplacements de rails. Feu de forêt en Ontario, la qualité de l'air pourrait se dégrader. Au Québec, système provenant du sud de l'Ontario qui pourrait créer une mauvaise qualité de l'air au sud, à l'ouest et possiblement au centre du Québec à partir de samedi.
comme on part dans le bal des vacances de la construction, c'est peut-être des régions que vous allez visiter bientôt. Donc, ça se peut que vous voyez ça de plus près. Le système devrait transporter des particules fines provenant des feux de forêt ontariens et réduire même la qualité de l'air dans certains secteurs. Un ciel qui pourrait aborder une teinte plus ou moins jaunâtre aussi, dépendant des niveaux de concentration des particules fines dans l'air. Selon Environnement Canada, les régions de l'ouest de la province seront les plus touchées par cet événement. L'Abitibi, puis encore les Laurentides. Le centre du Québec devrait en ressentir des effets, mais bien plus limités, voire aucun, tout dépendant. Un peu plus près de chez nous, on a inscrit sur la liste des criminels les plus recherchés au Québec. Le fugitif Maxime Paquette a été arrêté à Cancun, au Mexique. C'est ce qu'a annoncé la Sûreté du Québec hier. Âgé de 40 ans, l'homme était recherché depuis juin 2024 par la Direction des enquêtes criminelles dans le cadre des enquêtes Portier et Projet D qui portaient sur l'importante fuite de données de Desjardins. Son arrestation par les autorités mexicaines fait en sorte que tous les suspects de l'enquête Portier ont été localisés et arrêtés. C'était le dernier qui restait. Donc, dans cette affaire, il y a un autre fugitif, Juan Pablo Serrano, qui avait été arrêté en janvier 2026 en Espagne. Il est toujours en attente d'extradition. Il s'agit d'ailleurs de la prochaine étape pour Maxime Paquette, puisque celui-ci demeure détenu au Mexique le temps que soient amorcées les procédures d'extradition en vue de son retour au Canada. On a aussi vacances de la construction, la SQ qui va intensifier sa présence sur les réseaux routiers. On aura l'occasion de vous en glisser quelques mots un peu plus tard. Explosion du nombre de fusillades sur la Côte-Nord depuis 2 ans aussi qui augmente. Ça fait partie des grands titres. Entente rejetée à Pessamit, Innu, Ninu, Outassi, Nutshimit, le territoire est aux Innu. C'est le grand titre dans le texte de Radio-Canada ce matin, avec un profil intéressant où le rejet de cette entente par les habitants de Pessamit est difficile à avaler pour le chef sortant René Simon, mais il comprend les critiques, notamment sur la courte durée que les gens ont disposée pour comprendre correctement le texte. Il espérait laisser des legs aux prochaines générations après 50 ans de vie politique et 10 mandats. Sinon, parmi les grands titres aussi, on a entre autres la Coupe du Monde qui est à surveiller pour la fin de semaine, mais ça, on aura l'occasion de vous en reparler avec l'ami Jean-Michel Collin pour la game autour de 7h10 dans un peu moins d'une heure. Passe-moi Poc, l'éco-loc pour bien accompagner votre café ou encore votre petite routine du matin pour vous remettre sur le piton, rien de moins avec l'éco-loc dans les 100 000 matins.

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1: Même si ça va vite, que ouais, ouais, Dédé Fortin avait un très, très bon début, on la connaît par cœur. Évidemment, ça fait tellement longtemps qu'on vous l'offre avec un grand bonheur de 1993, les colocs, avec les 100 000 matins qui se poursuivent jusqu'à 9h. Stéphanie Gagné qui vous accompagne avec une météo qui est plutôt en deux temps pour la fin de semaine. Déjà aujourd'hui, un petit coup de grisaille ce matin, un mélange de soleil, de nuages. On sent là que, tu sais, à un moment donné, ça va se tasser pour laisser place à un peu plus de soleil. Ça va se réchauffer aussi parce qu'à cette île, on est à 14 degrés pour l'instant, 11 degrés pour Rimouski et 12 degrés. Puis hier, j'avais une petite fête d'amis autour d'une piscine. Puis ça a fini qu'on avait toutes des doudous puis coton ouaté. Puis j'ai même une amie qui est allée chercher une tuque dans son char parce que oui, il faisait 12. Mais bien sûr, les enfants, eux autres, voulaient aller dans la piscine. Bon, c'était chauffé, mais tu sais, ça fait drôle quand même de voir du 30 degrés qu'on a eu en début de semaine, de la journée la plus chaude de l'été, puis de vivre tout le contraire. Mais tu sais, on le sait, c'est comme ça que ça se passe dans l'Est du Québec. Il faut être prêt à tout. Puis tu sais, même on parle de pluie pour dimanche sur le long terme avec un maximum de 14. Quand j'ai vu ça, je me suis dit, hey, je peux pas croire, je vais faire une attisée en fin de semaine. Mais j'ai tout ce qu'il faut. J'ai un petit restant de bois de chauffage. Fait que ça pourrait arriver. Mais bon, j'ai comme un blocage. On verra. Je vous tiendrai au courant lundi, ça, c'est certain, certain. Puis, ben, est-ce que vous êtes déjà au travail ce matin? Est-ce que vous êtes sur la route des vacances? On sait pas. Ou encore un peu dans le jus parce que vous aussi, vous tombez en vacances pour deux semaines. Les fameuses vacances de la construction, c'est 200 000 personne, les travailleurs qui vont mettre la main sur un beau chèque qui va faire une belle différence, qui ont travaillé fort et qui méritent ces vacances-là. Mais, je vais citer mon ami Tinour, camionneur de son métier, qui dit, ouais, prudence sur les routes aujourd'hui, particulièrement avec les vacances de la construction qui commencent. Le trafic est toujours fou, plus les travaux, puis la patience des automobilistes qui est mise à l'épreuve, surtout avec certaines personnes qui parfois conduisent avec un peu moins d'expérience, tout ce qui est roulotte VR, qui a quelque chose de piné en arrière, puis que ça les rend plus nerveux, c'est correct. Donc, restez relax. Mieux vaut un retard qu'un accident qui va scraper tes vacances, puis peut-être un peu plus. Alors, c'est philosophique ce matin. J'aime ça, même un petit côté paternel. Franck Fiola, tout un homme. Merci de ce texto qui fait un petit rappel à tous ceux et celles qui partent en vacances ou qui sinon vont prendre la route, vacances ou pas, et qui vont partager la route avec les vacanciers. Gabriel Fredette à l'instant pour les 100 000 matins.
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0: Une belle journée parce que c'est la dernière de la semaine, même si un peu plus frais, là, je porte un coton ouaté pour être ben honnête, mais j'ai un blocage, alors les culottes courtes et une bonne paire de running shoes, mais un café en main qui fait du bien, évidemment, pour se réchauffer. À 6h26 minutes, on est en route vers votre tout premier bulletin d'information de la journée. Je voudrais avoir de vos nouvelles. Ça fait partie de nos petites peines, nous, comme animateurs, de vous savoir bien branchés. Faites quoi? Travaillez où? Même pour les gens dans le fin fond du bois là qui travaillent dans sur des machineries, 418-724-9870, on va avoir de vos nouvelles.
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14: Bon matin, ici Christophe Moquin pour vos nouvelles. Une amie de la mère de Mathéo, le petit garçon de 5 ans qui est décédé à Carleton-sur-Mer, organise une collecte de fonds sur GoFundMe afin de fournir un soutien financier à la famille. La collecte de fonds a pour objectif un montant de 6 500$. Rappelons que le jeune de 5 ans fut heurté par un camion de type semi-remorque le 13 juillet et que le décès de l'enfant fut constaté sur les lieux. La Financière agricole du Québec a publié son bilan de mi-saison du programme de récolte. Dans la plupart des secteurs de la région, ce ne fut pas une bonne saison pour la récolte de sirop pour cause de temps froid qui n'a pas permis d'importantes coulées. En général, le bilan dresse une bonne survie des céréales d'automne et les conditions météorologiques furent favorables pour effectuer les semis en mai. De plus, les précipitations fréquentes ont aussi créé des difficultés d'appliquer des herbicides, ce qui a causé un développement de mauvaises herbes. Les conditions climatiques pluvieuses ont favorisé la croissance du foin et du pâturage. Cependant, les conditions n'ont pas permis le début des premières fauches. Une baisse de qualité est envisagée en raison de l'avancement de la maturité. Finalement, les plantations de pommes de terre furent terminées en période habituelle. La nageuse matanaise Marianne Leroux a dernièrement emporté 2 médailles lors des essais canadiens de natation belle, un événement qui avait lieu au Parc olympique à Montréal et qui réunissait les meilleurs nageurs du pays. Ces 2 podiums sont pour le 100 mètres papillon et le 50 mètres libre.
15: Super belle expérience, des bonnes performances. Je suis vraiment contente d'avoir eu l'opportunité de nager d'eux avec les meilleurs para-athlètes au Canada. Fait que, ouais, c'était vraiment une belle expérience.
14: C'est ce qui complète vos nouvelles. 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
1: Pour la Matanie aujourd'hui, ça se passe sous les nuages avec un maximum de 19. Demain, ennuagement, petit risque d'averse à peine à 30 % avec un max de 18. Mais la pluie s'impose dimanche avec à peine 14 degrés. Malgré un été qui s'annonçait plutôt tranquille à la Salso, on a décidé d'ajouter quelques shows à l'horaire. Hier, il y a eu Moustache Rodéo, mais aujourd'hui, c'est Parsec qui nous offre sa musique électropunk. Sinon, à venir, soirée de métal le 24 juillet et le jazz, soul et musique du monde le 26 juillet avec Zalam Kao.
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1: Comme on est à l'aube des vacances de la construction, vous avez peut-être remarqué que le prix à la pompe au Québec a augmenté. Mais ouais, peu importe la région où vous êtes, c'est inévitable, ça vient avec. Mais comment on fait? Des conseils de l'équipe de CA Québec pour comparer les prix à la pompe, économiser et faire de bonnes économies, disons, pas seulement pendant cette période-ci de l'année, mais en tout temps. J'ai des trucs à vous partager dans les prochaines minutes dans le cadre de notre machine à café. Mais juste avant, c'est la chanson la plus populaire qui tourne sur toutes les radios au Québec, toutes langues confondues. C'est elle qui pogne le plus. Puis ça met de bonne humeur, on aime ça. 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

0: Ça se peut que le scotch and poche soit au menu de vos activités pour la fin de semaine, mais si vous avez des plans, que vous voulez que tout le monde soit là puis que vous puissiez célébrer en grand puis faire quelques sous, parce que bien sûr, généralement, quand on fait un festival, on veut que ce soit lucratif, faites-nous signe! Moi, j'ai une belle feuille, 8,5 par 11, qui est quand même assez pleine, mais il y a de la place. Donc, si vous voulez que je plug un de vos happenings en fin de semaine, je suis là pour ça. D'ailleurs, on peut commencer tout de suite avec le vieux quai en fête, qui en est à son jour 2 à Sept-Îles. Il y en a qui se remettent tranquillement, qui se dégourdissent un peu après une grosse soirée bien arrosée avec deux frères puis encore Loud qui était à la programmation. Ce soir, c'est la pop de Marie-Mé et encore Alicia Moffett qui sera au menu de ce beau gros festival sur la Côte-Nord. Sinon, il y a aussi un festival familial à Havre-Saint-Pierre. Bon, c'est un peu plus loin, mais je sais que comme c'est une première édition, il y en a qui vont faire la route question de triper puis de voir de quoi ça a l'air. Et salutations à Steve, à toute l'équipe aussi du tournoi de balle-molle orthodoxe féminin. C'est à Saint-Ulrich. Ça se passe aussi en fin de semaine. Alors, des ajouts comme ça, vous pouvez même nous appeler. Je prends des notes, je pose des questions, question d'avoir vraiment tout en main. Sinon, vous pouvez nous envoyer ça par texto au 418-724-9870.
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0: Je parlais à ma mère hier au téléphone. Elle était sur la route en direction du camping de Saint-Roch-des-Aunais, qui est bien populaire. Puis à un moment donné, je l'entends réagir. Oh mon Dieu, le prix du gaz! Elle dit, ben oui, les vacances de la construction qui commencent. Le prix du gaz qui monte, ouais. Pour les propriétaires de voitures à gaz, ben c'est sûr que ça nous touche, puis ça touche notre budget. Puis le prix à la pompe au Québec va quand même continuer d'évoluer, pas juste en lien avec les vacances de la construction, mais le conflit au Moyen-Orient. Et selon CAA Québec, dans un texte de la presse ce matin, ben on a des conseils aux Québécois pour comparer les prix, pour économiser pendant leurs vacances, parce que oui, les États-Unis ont multiplié les frappes ces derniers jours, puis ça met en péril la circulation dans le détroit d'Ormuz, ce qui fait remonter le prix du baril américain à plus de 80 US ces derniers jours. C'est environ 10 de plus qu'avant le début de la guerre. Donc, c'est majeur, puis c'est nous qui payons pour ça. Donc, même si la situation reste quand même plus favorable qu'au printemps, c'est une incertitude qui est bien présente pour un nombre de Québécois qui cherchent les aubaines, qui, essaient d'y aller par coup de 40 puis, puis d'essayer de rouler avec tout ça. On budgète autour de ça, c'est certain. Certains s'abonnent aussi dans d'autres grosses chaînes qui font des rabais sur l'essence, vous savez ce que je veux dire, mais c'est difficile de prédire l'évolution du prix à la pompe pour les vacances de la construction qui s'entament dans les prochaines heures. Alors, si les indicateurs pétroliers se poursuivent leur montée comme ça, c'est sûr que ça va se refléter à la pompe, pas juste maintenant, mais aussi pendant les prochains jours. Donc, toujours recommandé de comparer les prix à la pompe pour déterminer le meilleur endroit pour acheter de l'essence, de pouvoir justement là, faire ses escales, l'escale pipi T-lunch, là, en conséquence des secteurs où l'essence est un peu moins chère. Donc, pour être plus économique, d'attendre avant d'arriver ou de faire le plein dans une station-service spécifique en chemin, ça peut faire une petite différence. Donc, même chose ailleurs qu'en province, là, c'est possible de le faire si vous allez, en exemple, en Ontario ou encore dans les provinces maritimes. Même qu'il y a des différences de prix qui peuvent être observées au sein d'une même région. On le sait, nous, on s'en va juste dans le secteur de Saint-Angèle, Saint-Moïse, autour du Grand Rimouski. Les prix de l'essence, c'est un peu plus bas là-bas. Sur la Côte-Nord aussi, vous avez sûrement des petits spots comme ça où est-ce que le prix de l'essence est plus bas. Même chose dans la Matanie. Puis, ben, c'est là l'importance de magasiner. Exemple, là, dans la presse, on nous dit que le jeudi, où est-ce qu'on a fait la rédaction de l'article, le prix de l'essence variait près de 12 sous à certains endroits. Dans Montréal même, soit de 1,78 à 1,90 le litre. Tu sais, des fois, on n'a pas le choix. On est dans le rouge, on y va à l'odeur, puis qu'on arrête à 1,90 $. Ça fait un petit peu plus mal. On se sent coupable de ne pas avoir fait les vérifications. Il y a une... Tu sais, puis l'affaire qui est drôle, parce que je vous en parle depuis quelques minutes, qu'avec les vacances de la construction, le prix augmente. Mais il paraît que c'est une croyance populaire que le prix du gaz augmente lors des vacances de la construction. Ben, faites-nous mentir, puis élevez pas ça à ce moment-là. Mais l'équipe de CA Québec ont jamais pu le relever scientifiquement, mais ça représente quand même pas mal de monde sur les routes. Faut dire aussi que, pour avoir fait quelques recherches là-dessus, oui, c'est 200 000 travailleurs qui sont en vacances, mais c'est pas la période où il y a le plus de monde sur les routes au Québec, parce que les travailleurs, oui, ça fait 200 000 personnes, mais les autres qui ne sont pas dans le monde de la construction, souvent, ne prennent pas leurs vacances pendant la période de la construction pour éviter d'être sur la route avec ce beau monde-là. Donc, ça fait que c'est souvent début août où il y a le plus de monde sur les routes. C'est un mythe que c'est là que ça se passe. C'est juste que ça déboure, puis pas à peu près, parce que ben ça fait beaucoup de monde en même temps. Il y en a là, qui tombent en vacances sur l'heure du dîner, puis que la roulotte est déjà prête, puis qu'après ça, whoop, on s'en va au camping. Et la première bière, là, la petite Coors Light là, sur le bord du feu, là, elle va se prendre ailleurs qu'à maison à soir. Donc, je sais que c'est la réalité de plusieurs. Puis pour vous qui êtes à l'écoute présentement sur un chantier, vous commencez de bonne heure, tu sais, à 7 heures pour faire du bruit. C'est quoi vos plans pour les vacances de la construction? Je sais qu'il y en a plusieurs ben fidèles qui sont là puis qui ont hâte à ce petit moment des vacances de la construction. Donc, toujours intéressé à savoir vos plans. Vous pouvez nous texter au 418-724-9870. Je salue Dominique Fortin. Excavation Dominique Fortin qui travaille sur la réserve Matane, qui m'a envoyé des belles vidéos, des belles photos avec vraiment un paysage spectaculaire. Il dit, je suis toujours à l'écoute, 7 jours sur 7. Tombe-tu en vacances bientôt, mon Dominique? je te le souhaite comme bien d'autres. Voici Vince Lemire, tombé de haut, lui qui était de passage dans l'Est il y a quelques jours à peine.

0: de mon F-150.
1: Salutations à tous ceux et celles qui sont en route dans un F-150. Ford F-150. Ouais. C'est juste Vince Lemire qui peut le dire. 6:46 minutes, salutations à tous ceux et celles qui vont participer au défi du littoral demain au profit du club d'athlétisme Coubertin à Rimouski. 26e édition pour 1, 5 ou 10 kilomètres.
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ton style de country. Clément Jean, qui travaille dans la construction, qui va peut-être donner des shows pendant ces deux semaines de vacances. Porte chance, les espaces sans réponse qu'on vient de vous offrir à haut pour le meilleur de la musique. Je salue l'ami Steve qui dit en fin de semaine, balle molle avec le tournoi orthodoxe féminin qui a lieu à Saint-Ulrich, lui qui est bien impliqué là-bas. Puis travaux au chalet, ça ressemble pas mal au projet, mais tu sais, un petit manteau, les manches longues, parce que ça va être pas mal plus frais, au moins travailler à l'extérieur quand c'est plus frais, c'est un peu plus agréable. Je salue Dominique qui dit, non, moi, pas de vacances cet été, je suis saisonnier, alors on prend tout le temps qu'il faut, on travaille dans le bois, mais peut-être à la chasse, ah, la chasse, c'est là où le bas blesse, hein? Donc pour les vacances, bien sûr, si le contrat avance bien, vraiment des beaux paysages en photo, merci, t'es bien, bien fin, Dominique, de faire cet envoi. Dominique qui est pour excavation, Dominique Fortin, qui travaille sur la réserve Matane. Salutations aussi à Sylvie Lévesque, toujours bien branchée avec son chum Normand Banville. Quand je les croise, c'est comme eux autres, ce sont des fidèles, toujours là, bien branchés, qui nous écoutent dans les 100 000 matins. Puis moi, ben, Stéphanie Gagné, qui vous accompagne avec un grand, grand, grand bonheur. Puis parmi tout ce qu'il y a à faire en fin de semaine, bon, bien sûr, ma liste est longue, alors on met ça un peu partout dans l'émission, question de rien oublier. On a dans les terrasses urbaines Rimouski Hyundai qui nous offre un week-end country en fin de semaine avec des activités en après-midi, en soirée. C'est le temps d'essayer vos danses de ligne. Ça va être le cas. Sinon, on a aussi Fête au village à Saint-Léandre qui se passe avec bingo, de la musique, de la danse, mini-ferme, kermesse, jeu d'adresse des artisans, un souper s'y porte en plein été. J'adore ça. Puis encore le samedi 19h30, parade de chars allégoriques. Saint-Léandre, dans le secteur de la Matanie. Vous avez des infos comme ça, des activités 88-724-9870. On prend tout en note.

0: Faut dire que les prochaines journées, je dirais même les premières heures des vacances de la construction, va se faire sous le signe de la fraîcheur fraîche avec la Matanie où on est à 12 degrés. Il y a encore une bonne dose de grisaille et peut-être même de la pluie qui s'ajoute pour dimanche. Rimouski, on est à 11 degrés, c'est-il? Les plus chanceux, à 14 sur un maximum de 20. 6h57 minutes, Stéphanie Gagné à vos côtés et Michel Scarpino pour vos infos. Ça se passe sur le coup de 7h.
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4: Bonjour, ici Michel Scarpino. Voici le bilan de l'actualité. Tout d'abord, lors d'une allocution télévisée hier soir, le président Donald Trump a de nouveau semé le doute sur les résultats des élections passées. Il a ravivé un sujet qu'il utilise depuis longtemps pour formuler des allégations non prouvées et nier sa défaite à l'élection de 2020. L'obsession de M. Trump pour sa défaite face au démocrate Joe Biden il y a 6 ans et les théories maintes fois réfutées qu'il a diffusées à ce sujet sont des thèmes qu'il aborde encore régulièrement. Le discours du président Trump a présenté des allégations d'ingérence et d'influence sans contexte essentiel et sans apporter la moindre preuve de manipulation des votes ou d'altération du résultat d'élection. Il a notamment accusé la Chine d'ingérence électorale. Le gouvernement fédéral va consacrer 2 milliards durant les 4 prochaines années pour renforcer le parc de véhicules blindés du Canada. L'ajout prévu de 190 véhicules blindés de soutien au combat portera la flotte totale de l'armée à 550 véhicules. Ces nouveaux véhicules seront utilisés lors d'exercices d'entraînement dans des bases militaires à travers le pays. L'Assemblée des Premières Nations exhorte le fédéral à fournir un soutien immédiat à une Première Nation du nord de l'Ontario ravagée par un feu de forêt. La province a également demandé l'aide d'Ottawa pour évacuer les communautés menacées par des incendies impossibles à maîtriser. Un feu de forêt à propagation rapide a détruit des maisons et des bâtiments sur le territoire de la Première Nation de Collins, à plus de 200 kilomètres au nord de Thunder Bay. Des dizaines d'autres incendies de forêt menaçaient d'autres communautés. Et puis la Légion royale canadienne célèbre à la fois son 100e anniversaire et ce qu'elle qualifie d'afflux de nouveaux adhérents. La gouverneure générale Louise Arbour participera ce matin à une cérémonie commémorative au Mémorial national de guerre à Ottawa. Et cet après-midi, à l'Hôtel de ville d'Ottawa, Poste Canada dévoilera un nouveau timbre célébrant cet anniversaire. C'était vos actualités Arsenal Média.
5: Au soccer, le CF Montréal et le Toronto FC n'avaient pas joué un match de MLS en 53 jours lorsqu'ils se sont retrouvés face à face sur la pelouse du stade de Saputo hier et ça a paru les deux rivaux canadiens qui avaient le mandat de relancer les activités du circuit Garber après la trêve de la Coupe du Monde se sont livrés une nulle. 0-0 jonché d'approximations techniques et de chances inachevées. L'Impact sera confronté à un test d'une autre ampleur à sa prochaine sortie alors qu'ils seront en visite à Nashville pour affronter la meilleure équipe de la MLS, c'est mercredi prochain. Au hockey, reste au moins une saison à l'expérience Kirby Dack à Montréal. Les Canadiens ont annoncé s'être entendus sur les termes d'un contrat d'une saison avec leur attaquant jeudi en fin d'après-midi. Kirby Dack qui devait être entendu en arbitrage le 30 juillet prochain, touchera 3,6 millions de dollars pour la prochaine campagne. Il s'agit d'une entente à un volet pour le joueur, dont l'offre qualificative était à 2 volets. Au baseball, les Blue Jays vont retrouver l'action ce soir à domicile face aux White Sox de Chicago. Les deux équipes vont également s'affronter samedi et dimanche en après-midi et Toronto est présentement 5e et dernier de la division américaine. Et au golf, Rory McIlroy aura un peu de travail à faire aujourd'hui s'il souhaite jouer 2 rondes de golf supplémentaires pendant la fin de semaine. Le double champion en titre du tournoi des maîtres a été incapable de trouver son rythme enlevé et de rideau jeudi à l'Omnium britannique présenté au Royal Birkdale et a dû se contenter d'une ronde de 72 en première ronde.
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Pour la toute prochaine heure, on va se préparer pour le week-end de la Coupe du Monde. Week-end plus gris où on se sent moins coupable d'écouter des matchs de foot à l'intérieur, de foot, de soccer, excusez-moi, avec Jean-Michel Collin qui nous présente ce qui va se passer en fin de semaine. Sinon, on va vous parler de ce que les voyageurs recherchent en vue de leurs vacances. À l'aube des vacances de la construction, on a un spécialiste qui sera avec nous un peu plus tôt ce matin du site Québec Vacances. Et on a Annie-Claude Beaulieu qui va nous parler des modifications prévues dans le cadre de la programmation des grandes fêtes TELUS. Timbaland a annulé sa participation au festival le 31 juillet prochain à Rimouski pour des raisons hors du contrôle des grandes fêtes TELUS. Annie-Claude, qui est directrice générale, sera là pour nous en parler. Et les choses ridicules que vous vous êtes fait voler aussi pour notre question du jour. Juste avant, en musique, on a entre autres pour la prochaine heure Bryn Woods à la programmation. Garbage qui s'en vient, 1996 pour des souvenirs, et Tame Impala, chanson qui tourne partout sur la planète et beaucoup aussi sur les ondes de haut, partout dans l'Est du Québec. Stéphanie Gagné qui vous accompagne à haut 99.1 7 Île-Port-Cartier, 95.3 dans la Matanie et 98.7, 93.9 pour Rimouski et encore la vallée de la Matapédia.

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1: Il est maintenant notre meilleur ami pour nous parler de Coupe du monde de soccer parce qu'on a besoin de lui pour tout comprendre, surtout pour se préparer pour ce week-end de finale de la Coupe du monde. Jean-Michel Collin, salut mon cher.
2: Salut, comment ça va?
1: Ça va vraiment bien. Surtout que, juste avant de se lancer, Jean-Michel va nous faire un bilan aussi de ce week-end. Qu'est-ce qui s'est passé lundi en studio? Il va venir faire un petit tour en studio, puis ça va être vraiment le fun.
2: Je ne recule devant rien pour satisfaire nos auditeurs, même si on est à la radio et que ça ne changera rien pour eux.
1: Ben non, mais pour nous, ça va changer quelque chose. Peut-être la qualité du son, on verra bien.
2: Ben là, je le souhaite, hein,
1: Écoute, là, en fin de semaine, il y a des confrontations qui sont au menu. En plus, le week-end, ça s'annonce un peu tristounet, fait qu'on se sent moins coupable d'écouter des matchs de soccer à la maison.
2: C'est en plein ça. Là,
1: mais,
2: Oui, vas-y, excuse-moi.
1: Non, mais comment on se prépare? Qu'est-ce qu'on doit... on doit s'attendre à quoi comme spectacle?
2: Bon, commençons par la petite finale de samedi, la finale pour le bronze.
1: Oui.
2: On va commencer avec, là, les rabat-joies, là, les... Je suis obligé de le dire, là, les gens qui sont bien nantis, qui ont beaucoup de sous, qui ont eu la chance de disputer des demi-finales et qui se retrouvent en finale pour le bronze.
1: Mm-hmm.
2: Et on va dire publiquement, donc Thomas Tuchel, le sélectionneur, dit, il n'y a pas un joueur qui veut jouer ça, cette finale-là de bronze. Personne veut jouer ça, on devrait pas la jouer, etc. Hey!
1: Wow!
2: Ça va être correct, excuse-moi le terme, le party pooper, là. Hey, mon gars, écoute, d'abord, le stade, il risque d'être plein. Fait que t'as des fans qui attendent ça. Fait que d'abord, le premier argument, la première qualité que tu as quand tu es un joueur professionnel et que tu participes à un événement comme ça, c'est de le faire pour les fans. On s'entend, c'est décevant. À l'interne, tu peux te dire, hey, ça me tente-tu pas de jouer?
1: Ben oui, t'as le droit, là, dans ton salon chez vous, là.
2: On avait un pied dans la finale, là, ça me tente pas de jouer, gang, sérieux. Puis là, tu te motives, tu rassembles les troupes. Mais il y a une nuance à aller le dire publiquement. Tu vas me dire, ouais, mais Jean-Michel, pourquoi je pourrais pas le dire publiquement? Pourquoi je pourrais pas dire la vérité? Non, il y a une différence. C'est que là, c'est une réaction normale d'une déception de « Hey, j'ai pas le goût de jouer ce match-là alors que je pouvais jouer le gros match avec la grosse récompense à la fin » et de l'extérioriser. Ah, t'es une intervenante, t'as une relation d'aide, toi, là. C'est important.
1: Oui, je t'écoute.
2: Il faut extérioriser ça. Les émotions dans le sport, c'est que ça. Donc là, quand tu vis ça, il faut que tu l'extériorises entre tes joueurs. Il faut que tu laisses ce discours-là sortir. Comme quand t'es fâché après les arbitres, après un match, il faut que les joueurs en parlent dans le vestiaire. Tu franchis le vestiaire, c'est terminé. Mais ben, je trouve que là, on a amené cette déception.
1: Il y a eu des débordements,
2: Oui, c'est un manque de respect qu'on a fait aux fans d'abord,
1: mm-hmm.
2: puis ensuite au sport lui-même. C'est arrivé, j'ai un ami, pas plus tard qu'il y a à peu près 2 semaines, au tournoi de Charlebourg. Un coach qui, après avoir perdu la demi-finale, a décidé avec des enfants de dire hey, « on joue pas à la finale pour le bronze, nous autres, on déclare forfait. »
1: Tu me niaises, mais ça se fait pas. Honnêtement, c'est un mauvais exemple aussi pour les enfants, tu sais, de baisser les bras. Puis
2: Parents ont sauté dans les airs, je sais pas comment ça s'est terminé. Moi, j'ai eu les textos avant, écoute, blablabla, si tu gardes ça anonyme, tu peux en parler. Ben, j'ai dit avec grand plaisir. Mais c'est ce genre de situation-là que tu ne veux pas. Imagine, là, si tu donnes l'autorisation de faire ça au niveau sur la scène, intergalactique. Là. D'après moi, ces extraterrestres existent, ils regardent la Coupe du Monde. Là. C'est tellement gros ici. D'après moi, c'est clair qu'ils le font. Puis là, après ça, ben, une fois qu'on a réglé les party poopers, on se prépare pour la grande finale Espagne-Argentine avec des... je n'ai parlé hier vite, mais si tu me le permets, je t'en reparle.
1: Ben là.
2: Formation. Écoute, Messi a eu le choix de jouer pour la sélection espagnole à l'époque. Et c'est l'Argentine, et il a choisi l'Argentine avec son cœur, même si il a déménagé à l'âge de 12 ans à Barcelone. Savez-vous le fond de l'histoire un peu avec Messi, avec Barcelone, très cher Stéphanie?
1: Ben, pas du tout, je me fie sur toi.
2: D'accord, alors à 12 ans, on voit que c'est un phénomène, on dit ça n'a pas de bon sens, mais il est tout petit, et on décèle chez lui un problème de croissance. Il ne génère pas les hormones de croissance suffisantes.
1: Voyons.
2: Non, c'est ça exactement. On l'appelle la pulga, la puce, hein, parce qu'il bondit partout. Et lorsqu'il arrive à Barcelone, ben on va lui placer sous un traitement hormonal,
1: okay.
2: Juste pour qu'il ait les hormones suffisantes pour grandir et avoir un développement normal. Alors les mauvaises langues diront, ben là il est pas si bon que ça. Il a pris des hormones de croissance. Bon, jusqu'à date, j'ai regardé toutes les revues de littérature, j'ai vu aucune littérature qui dit que tu développes de l'intelligence avec un sérum, j'allais dire. C'est Captain America, ça va. Tu développes pas d'intelligence, tu développes pas de qualité technique.
1: Non.
2: C'est vraiment, ça a été pour supporter ça. Est-ce que son explosivité peut être liée à ça? Peut-être, mais il y en a plein qui ont la sienne. C'est juste ce qu'il en fait avec toutes ces qualités-là qui ont fait ça. Donc, il a déménagé à Barcelone. Il a été formé à Barcelone, la mythique école de soccer. Il a représenté Barcelone et Barcelone est déchirée aujourd'hui. On connaît le contexte politique de la Catalogne qui cherche à se séparer de l'Espagne depuis très longtemps. Et là, Messi est là. Est-ce qu'on va prendre pour l'Espagne? Alors, on a des joueurs du FC Barcelone qui sont pour l'Espagne. Et on a l'ancienne, la plus grande vedette, la plus grande gloire du FC Barcelone qui joue pour l'Argentine en face avec son dauphin, Lamine Yamal, dont je rappelle la photo où on a dit qu'il y avait de la conspiration. Alors là, ça c'est l'autre affaire pour la finale. Vous allez entendre, amusez-vous. Regardez des théories conspirationnistes avec votre algorithme. Il va vous en mettre plein là, sur le fait que la FIFA a tout prévu depuis le début.
1: Ah, tu pas... Voyons.
2: Ben là, écoute, moi, j'ai rigolé parce que j'ai un de mes amis qui est actuaire et qui publie des fois des choses sur ses médias sociaux. Il a publié comme une étude statistique qui disait que ça allait être ces quatre équipes-là, anyway, en demi-finale, que c'était les quatre équipes qui étaient appelées à la jouer. Une autre chose qui est intéressante, demain, on va se rappeler du Cap-Vert. Pourquoi on se rappelle du Cap-Vert demain, Stéphanie?
1: Parce que eux ont vraiment eu un beau parcours pendant la Coupe du Monde.
2: Eh ben, bel essai.
1: Merci.
2: Cette équipe-là a annulé 0-0 contre l'Espagne.
1: OK.
2: Équipe-là a poussé 2-2 en temps réglementaire l'Argentine pour perdre en temps supplémentaire.
1: Mm-hmm.
2: Et donc, ils ont annulé contre les deux champions. Magnifique. Bravo au Cap-Vert, on y pense. Mais sinon, demain, on met la table. Dimanche, on met la table pour toute une confrontation. Soit à l'Argentine qui gagne sa quatrième Coupe du Monde et rejoint la deuxième position sur le podium des vainqueurs de Coupe du Monde avec l'Italie avec 4 et l'Allemagne avec 4 et se rapproche de son éternel rival qui est le Brésil, ou on a l'Espagne qui s'approche à 2 Coupes du Monde et qui devient dans le club sélect des 2 Coupes du Monde avec la France et l'Uruguay pour 2 coupes remportées de la Coupe du Monde. On s'en sort jamais. On en avait parlé déjà. Ce sont toujours les mêmes pays sacrifices qui arrivent en finale et qui ont la chance de mettre. C'est le trophée le plus difficile à gagner. Tout le monde veut jouer. Tout le monde investit des sommes énorme dans le développement du soccer pour espérer mettre la main sur ce précieux calice qui sera remis par M. Trump, par contre, et qui veut être dans la photo. On en a parlé. Ça, c'est... Moi, je fais pas de politique. Je serai jamais chroniqueur politique. Je suis pas assez bon pour ça. Mais par contre, ce que je peux dire, c'est, je répète encore, ça vient comme mettre une espèce d'ombrage sur le fait que Trump annonce qu'il va remettre ça puis qu'il va aller sur la photo. Je suis sûr que ça rend les joueurs inconfortables. Je suis sûr qu'il y a des joueurs qui sont très politisés, que ça rend inconfortable. Ça rend inconfortable certaines personnes. On ne mélange pas la politique et le sport.
1: Non.
2: Point barre.
1: Je suis d'accord avec toi. Et là, pour terminer, parce que là, le temps passe, toi, ta spéculation, là.
2: Ah, oh, come on.
1: Ben là, fallait que je me rende là. Tu devais me voir venir. Voyons donc. Ben, ce sera pas, la première fois. Ben non. Là.
2: Écoute, je te pose la question. Qui crois-tu que j'espère qu'il remporte cette Coupe du Monde?
1: Ben, je pense que c'est l'Argentine avec Messi.
2: Ben là, je suis un romancier, je veux que Messi gagne.
1: Ben, écoute, c'est imagine, ça, c'est pour Messi.
2: Imagine la fin.
1: Ben, imagine la fin. C'est une fin qu'il mérite aussi, là. C'est pas juste être chauvin,
2: ben, oui.
1: Puis...
2: Il a fait son chemin de croix, là. Il s'est fait engueuler, son pays. Maradona, son idole, il a dit que s'il était pas content qu'il s'en aille. Non, t'as peu, là.
1: Non.
2: Il mérite.
1: Il a mangé ses croûtes, puis il a mangé son pain sec.
2: Je suis tombé sur un arbitre hier qui parlait de Messi, qui racontait un témoignage. C'est magnifique ce qu'il dit. Il dit, j'arbitrais Messi pour la première fois. Puis à un moment donné, même, puis c'est une belle honnêteté quand même, l'arbitre qui dit ça. Il dit, j'arbitre Messi pour la première fois. Et à un moment donné, je le vois bouger avec le ballon. Puis il dit, je suis comme venu hypnotisé. Puis il a fallu que je me parle. J'ai dit, OK, ça fait, là. Regarde plus le ballon quand Messi l'a dans les pieds. Tu seras pas capable de juger.
1: Ben non.
2: C'est fou, pareil, là, qu'un arbitre dise qu'il a été déconcentré par le niveau d'habileté de ce joueur-là.
1: Ben oui, c'est parce qu'il est face à du talent. C'est simple comme ça.
2: On va terminer en disant ça. La BBC a fait un documentaire là, sur la conquête là, de la Coupe du Monde, la dernière en 2022. Et on fait le tour de tout le monde et on réalise quelque chose. On a bâti une équipe autour de Messi pour que Messi puisse faire ses affaires. C'est une source d'inspiration. Mm-hmm. Les gars dans le tunnel, ils l'attendent. Je te dis, on dirait un manga, là. Les gars dans le tunnel, avant de partir, sont tout là, ils attendent Messi, ils traversent comme si, avec l'aura qu'il y a, tout le monde le suit après.
1: Spot.
2: Écoute, c'est hallucinant ce qu'on vit. Et je trouve que l'amateur moyen ou celui qui aime pas ça du tout va aimer ça en entendre parler ou va aimer en parler. Donc, on veut que Messi termine ça pour une belle fin de manga, une belle fin de roman, une belle fin de série. Écoute, on veut le voir sortir avec la Coupe du Monde entre les mains. C'est sûr et certain qu'on attend ça. Et regardez tous les détails, je répète, regardez tous les détails de Messi. Il marche à peu près 67% de la game.
1: Ah oui? Hey, là, c'est fou, hein?
2: À un moment donné, il se met à marcher. Ben, il comprend de quoi, comme un prédateur. Il
1: catch
2: de quoi que personne comprend.
1: Ouais,
2: là,
1: ouais,
2: il décolle, il va assassiner.
1: Hey, merci. Merci beaucoup.
2: Parti,
1: ben, je sais bien, moi, je vois le temps. Mais merci beaucoup, Jean-Michel. On se dit à lundi dans nos studios. Je te souhaite un bon week-end de la Coupe du Monde. Je te souhaite une finale à ton goût. Puis de vivre un beau trip. Et comme tous les fans de soccer aussi, je vous souhaite le même bon spectacle.
2: Un grand deuil qui s'en vient. Hein?
1: Ouais, c'est ça. Ben, là, on va commencer par vivre le moment présent. Le deuil, ça vient après.
2: Il y en aura plus, mais on pense à ça. C'est
1: on va vivre dans le déni et tout ça. On va faire les étapes officielles.
2: On n'a pas besoin de toi.
1: Ah, ben, je vais être là. Jean-Michel, merci, bonne route.
2: Puis
1: on se retrouve lundi dans nos studios. Puis, ben, vous savez que cette Coupe du Monde tire à sa fin. Donc, pour ceux et celles qui étaient tannés, ça sort pas long, ça va être fini. Puis sinon, ben, comme Jean-Michel le disait, ce sera un petit deuil. Voici Garbage dans les 100 000 matins.

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2: Avec une belle journée devant nous parce que c'est la petite dernière de la semaine. Côté météo, ouais. De dire que c'est une belle journée. Bon, c'est un peu plus frais. Mère Nature est un peu plus timide, gênée peut-être des 30 degrés du début de semaine avec le facteur humidex dont nous rend ça. Donc, frisquetos avec 12 degrés dans la Matanie pour l'instant. Rimouski, on est à 12 aussi. Et pour cette île, c'est un peu plus chaud. On est à 15 et je salue mon beau cousin Frédéric qui dit « Je pars en vacances, je t'écoute, t'es bien, bien bonne. Toi, t'es bien, bien fin, mon Fred. Fait trop longtemps, je t'embrasse bien, bien fort. » Lui, Frédéric, qui est sur la Côte-Nord et qui est toujours bien, bien, bien fidèle. Mais en vacances, je sais qu'il y en a qui vont nous écouter, soit plus ou encore à temps partiel, puis c'est bien, bien correct. Voici Greenwoods dans les 100 000 matins.

0: Hey, je salue ceux et celles dont la roulotte est bien, bien prête, qui vont faire quelques heures au travail, nos amis sur la construction, puis après ça, go, on prend la route. Avec prudence, évidemment, parce qu'avec les vacances de la construction, il y a la SQ qui va intensifier sa présence sur le réseau routier. Parce qu'on va être plus de monde, pas juste plus sécuritaire et plus patient, surtout.
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13: Bon matin, ici Christophe Moquin pour vos nouvelles. Une amie de la mère de Mathéo, le petit garçon de 5 ans qui est décédé à Carleton-sur-Mer, organise une collecte de fonds sur GoFundMe afin de fournir un soutien financier à la famille. La collecte de fonds a pour objectif un montant de 6 500 $. Rappelons que le jeune de 5 ans fut heurté par un camion de type semi-remorque le 13 juillet et que le décès de l'enfant fut constaté sur les lieux. La Financière agricole du Québec a publié son bilan de mi-saison du programme de récolte. Dans la plupart des secteurs de la région, ce ne fut pas une bonne saison pour la récolte de sirop pour cause de temps froid qui n'a pas permis d'importantes coulées. En général, le bilan dresse une bonne survie des céréales d'automne et les conditions météorologiques furent favorables pour effectuer les semis en mai. De plus, les précipitations fréquentes ont aussi créé des difficultés d'appliquer des herbicides, ce qui a causé un développement de mauvaises herbes. Les conditions climatiques pluvieuses ont favorisé la croissance du foin et du pâturage. Cependant, les conditions n'ont pas permis le début des premières fauches. Une baisse de qualité est envisagée en raison de l'avancement de la maturité. Finalement, les plantations de pommes de terre furent terminées en période habituelle. La nageuse matanaise Marianne Leroux a dernièrement emporté 2 médailles lors des essais canadiens de natation belle, un événement qui avait lieu au Parc olympique à Montréal et qui réunissait les meilleurs nageurs du pays. Ces 2 podiums sont pour le 100 mètres papillon et le 50 mètres libre.
14: Super belle expérience, des bonnes performances. Je suis vraiment contente d'avoir eu l'opportunité de nager d'eux. Avec les meilleurs para-athlètes au Canada. Fait que, ouais, c'était vraiment une belle expérience.
13: C'est ce qui complète vos nouvelles. 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
1: Pour la Matanie aujourd'hui, ça se passe sous les nuages avec un maximum de 19. Demain, ennuagement, petit risque d'averse à peine à 30 % avec un max de 18. Mais la pluie s'impose dimanche avec à peine 14 degrés. 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Événement gratuit à partir de 16h30. C'est au Centre d'art Le Barachois avec John Kerkhoven à l'animation. Et sinon, le spectacle Punch créole de Richardson Zephyr est proposé ce samedi à 20h au Centre d'art Le Barachois dans le cadre de la tournée du Rozec.
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1: Évidemment, lorsqu'on part en vacances, on se prépare. On veut parler des recherches en ligne des Québécois qui révèlent les grandes tendances. Et pour nous présenter le tout, on a le directeur général d'événements Attractions Québec, François G. Chevrier. On l'aura au téléphone pour pouvoir nous présenter tout ça. Peut-être que c'est à l'image que vous, vous avez fait en vue de ces vacances de la construction qui débutent dans les prochaines heures. Mais juste avant, en musique, Capital Cities de 2013 déjà pour le meilleur de la musique à Hope. Que vous soyez sur la Côte-Nord, dans la Matanie, dans le Grand Rimouski, dans la vallée de la Matapédia ou de passage dans notre région. Stéphanie Gagné qui vous accompagne jusqu'à 9h.

0: Il y a bien, bien, bien des activités qui sont prévues pour la fin de semaine, je dirais même les prochaines heures, autant dans la Matanie que sur le Grand Rimouski et encore la Côte-Nord. Je salue l'équipe des Portes ouvertes pour la Marina de Matane. C'est demain en après-midi avec des tours de bateau, de la bonne bouffe, puis il y a aussi prestation musicale qui va se passer en fin de journée. Les détails sur la page Facebook de l'événement. Je vous salue, puis ceux et celles aussi qui seront du festival On est Castres. C'est à Saint-Honoré-de-Témiscouata. Donc, ça a débuté hier, ça se termine ce dimanche. Programmation complète aussi via le web.
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0: À l'aube des vacances de la construction, qui de mieux placé pour nous parler de ces tendances, de ce que les Québécois recherchent comme expérience dans le cadre des vacances? Il est directeur général de Événements Attraction Québec, François Chevrier, qui est avec nous au téléphone. Bon matin, François.
2: Bon matin à vous.
0: On peut dire que vous êtes un spécialiste des vacances?
2: Ben oui, on connaît quand même ça beaucoup. Là, en réunissant les festivals, les attractions partout au Québec, naturellement. Ça nous donne une petite idée de ce qu'il y a à faire. Puis on a le portail qui nous donne des stats.
0: Ben oui, les statistiques, c'est ça qui m'intéressait. Quand j'ai reçu le communiqué, je me suis dit, hey, ben, tu sais, nous ici dans l'Est, on est complètement touchés par ces recherches-là parce que, évidemment, on peut se laisser un peu porter par le vent, mais c'est le fun de planifier. Alors, qu'est-ce qui attire, selon ce que vous avez comme statistiques, le plus les internautes avec les vacances de la construction? Quelles ont été vos recherches de thématiques les plus consultées?
2: Ben voilà, on a regardé là, les fiches les plus vues sur le portail québecvacances.com qu'on anime entre le 15 juin et le 7 juillet. Là. Donc, c'est la période où les gens planifient. Ce qui arrive en numéro un, c'est les festivals. En numéro deux, la nature. Pas très surprenant parce que c'est des éléments qu'on a dans toutes les régions.
0: Oui, c'est
2: donc,
0: partout.
2: C'est des choses qu'on peut faire parce qu'on peut partir en vacances, mais on peut aussi consommer pendant les vacances des choses près de chez nous. Mm-hmm. Viennent ensuite les croisières aux baleines. Donc, ça, ça reste une activité okay. populaire.
0: Mais dans quel coin?
2: Les théâtres d'été.
0: Dans quel coin, les croisières de baleines?
2: Les croisières aux baleines, naturellement, c'est beaucoup plus facile à les consommer. On connaît Tadoussac, le port de la baie Sainte-Catherine, mais il y en a aussi qui peuvent se faire en Gaspésie.
0: Tout à fait.
2: Donc, il y a déjà eu des départs à Rivière-du-Loup. On va vous souhaiter que ça puisse revenir.
0: On souhaite.
2: Ben, ces éléments-là. Ensuite, quatrième position, on voyait les théâtres d'été. Donc, c'est un incontournable. On en parle peu, mais ça demeure très recherché. Là encore, on peut penser au Bic chez vous. On peut, il y a quand même une offre un peu partout au Québec. Mm-hmm. Ensuite, il y a les volets jouer dehors. Donc, les plages.
0: Quand il y a des enfants en bas âge, là, les plages, là, c'est facile. Là, vraiment. Ça marche.
2: Ben, journée garantie. Ouais. Relativement abordable. On peut amener le pique-nique. Donc, vraiment, c'est des belles journées, pour profiter de l'été. Ensuite, c'est les acteurs un peu plus structurés là, qui viennent, les classiques d'été, là, les parcs aquatiques, les zoos, les grands spectacles, l'agrotourisme, font partie des éléments là, qui viennent meubler les vacances. En tout cas, qui faisaient partie des éléments les plus recherchés par les Québécois.
0: Puis, dites-moi, quel genre quel genre de consommation les voyageurs cherchent? Dans le fond, est-ce que on cherche le meilleur deal? Comment les consommateurs ou encore les touristes ont fait pour économiser cette année, vous pensez, avec les vacances de la construction qui débutent bientôt?
2: Bien, ce qu'on voit aussi, c'est que les recherches sont très basées sur le type de groupe. Donc, c'est ça qu'on a aussi voulu comprendre pour savoir justement quelle sorte de dynamique, puis ça va amener à quelle sorte de comportement d'achat.
0: Ben oui.
2: Donc, on voit là que les gens, c'est l'été, c'est les vacances scolaires, il y a beaucoup de recherches autour de la famille. Mm-hmm. Mais il y a une grande variété de préoccupations. Les gens partent en couple, par seul, en solo, avec des amis. On a même beaucoup de recherches sur partir avec son chien.
0: Oui.
2: Donc, ça aussi, ça peut amener des filtres intéressants pour savoir où on peut aller.
0: Oui, c'est vrai.
2: Donc, dans les trucs, naturellement, il y a toujours la forfaitisation. Quand vous jumelez l'hébergement avec une activité, souvent, il y a un rabais qui peut être observé là.
0: Est-ce que ça vaut la peine, à votre avis? Les rabais sont quand même importants ou?
2: Ça va vraiment dépendre des établissements. Ça va dépendre de la demande. On se le cachera pas. Mm-hmm. Si l'établissement ou la région sont très, très populaires, il y a beaucoup d'appels, ils n'ont pas tendance à vouloir baisser les prix, mais ils veulent vous faire jumeler une activité. D'ailleurs, les forfaits d'hébergement, on constate que c'est souvent des services de l'hôtel. Donc, les plus populaires, c'est avec la gastronomie, donc incluant la découverte de la bonne table, avec le golf, avec le spa. C'est des éléments là qui sont souvent vous permettent d'avoir un petit clé en main, puis d'avoir un petit tout inclus là dans votre dans une escapade.
0: Mais de plus en plus, certains festivals offrent ça aussi, d'acheter des laissez-passer pour le festival en question, puis d'avoir une nuitée à l'hôtel à un peu moins cher. Puis exemple pour le Festival d'été de Québec, je sais même qu'un collègue en a profité. Donc, ça fait partie des offres aussi qui permettent d'économiser tout en étant en vacances, là.
2: Oui, puis on voit de plus en plus de jumelage camping.
0: Oui.
2: Donc, puis des fois, c'est du camping là, un peu tout inclus. On peut louer sa tente avec les équipements. Donc, on n'a pas amené notre propre équipement.
0: Ah,
2: okay. Je pense aux amis de la Côte-Nord, là, on avait vu ça, Inuknukamou notamment, par le passé. Donc, il y a moyen de jumeler ça. La forfaitisation, ça peut être aussi plusieurs activités jumelées. Donc, ça peut être une façon aussi de le faire. Là, je pense aux gens s'ils descendent vers Québec ou Montréal. Il y avait un super passeport cette année, la ronde Valcartier et Calypso, là, qui est dans la région de Gatineau.
0: Okay.
2: Ben, les trois activités en passeport de saison à 85 $ par personne à volonté, les trois sites.
0: Wow.
2: C'est quand même des deals qui passent. Fait qu'il faut vraiment être attentif quand ces moments-là passent.
0: Ouais.
2: Des trucs qu'on donne aux gens, si vous restez plus longtemps à l'hôtel, souvent il y a une économie.
0: Okay.
2: Plus les nuitées s'ajoutent. La raison est simple, c'est-à-dire que l'hôtel va faire un ménage complet de la chambre après un séjour. Donc, s'ils changent de client tous les jours, ménage tous les jours. Si vous restez 2, 3, 4 jours, ben eux économisent puis sont prêts à vous en passer une partie. L'âge, n'oubliez pas la composition de vos groupes, soyez attentifs, des rabais enfants, des rabais ados, des rabais aînés. Pour en profiter, n'oubliez pas les cartes d'identité quand vous partez sur la route. Les achats en ligne, ça peut être des façons aussi de faire des économies. C'est avantageux pour l'entreprise parce que ça va désengorger un peu la billetterie parce que les gens arrivent, ils ont déjà leurs billets. Donc, on en trouve dans les parcs aquatiques notamment. Je pense à Saint-Sauveur, c'est à la région des Laurentides, c'est 4% de rabais. Mais c'est vrai aussi dans les musées. Je sais que vous allez à Québec, musée de civilisation, 3 $ de rabais si vous achetez en ligne. On voulait parler des clubs affinités, si vous êtes membre de CA ou de FADOC.
0: OK.
2: Souvent, on est membre de ça pour d'autres raisons.
0: Ouais, puis on sait pas. Ouais.
2: Mais il y a plein de rabais récréotouristiques, donc ça fait partie des trucs qu'on veut dire aux gens. Prenez le temps. Puis, ben, regardez donc du côté des passes de saison. Si vous êtes pour faire une visite, souvent, pour à peu près 2 fois le prix d'une visite, vous avez une passe pour toute la saison. Donc, si vous aimez passionnément quelque chose puis vous vous déplacez pour aller le visiter, ben passer 2 jours, des fois, c'est plus avantageux la passe de saison. Je pense à la ronde. Une journée, c'est 45 $, mais la saison, c'est 60. Donc, si vous pensez faire 2 jours de visite, allez-y pour la passe de saison, ben ouais. Même si c'est que 2 jours.
0: Faut réfléchir, dans le fond.
2: Près de chez vous, là.
0: Ouais, exact.

0: troisième place, les Laurentides, le Bas-Saint-Laurent, la Gaspésie.
1: Hey, c'est nous,
0: donc,
1: ça!
0: On peut penser là, que ben voilà, vos auditeurs sont prisés cette année. La Gaspésie était même numéro un l'année dernière. Donc, vous pourriez avoir votre contingent de visiteurs là, qui vont aller profiter de votre belle région.
1: Ben, il y a de la place pour tout le monde. C'est juste qu'il faut être patient sur la route parce qu'il va y avoir un peu plus de trafic, ce qu'on n'est pas tant habitué d'avoir ici dans l'Est. Mais ça fait partie, bien sûr, des réalités en lien avec les vacances de la construction. Et François Chevrier, directeur général d'événements Attractions Québec, merci beaucoup de nous avoir guidés puis de nous avoir bien informés sur les tendances à venir pour les vacances de la construction qui débutent dans les prochaines heures.
0: Bien, ensuite, à tout le monde d'en profiter.
1: Merci. Ah, ben c'est gentil. Merci. Puis, ben vous êtes bienvenus chez nous aussi. Il y a de la place.
0: Avec plaisir.
1: À 7h47, minutes, en vous souhaitant un excellent matin. À venir, vos infos. 100 000 matins.
2: OK,

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2: C'est la question du jour en ce vendredi 17 juillet avec les vacances de la construction qui débutent bientôt, bientôt. Plusieurs vont quitter la maison. Puis, tu sais, on vous souhaite pas ça, mais ça se peut, là, tu sais, des petits tannants, là, qui décident de vous voler un cossin complètement inutile. Alors, la chose la plus ridicule que vous vous êtes fait voler. Et les réponses sont très, très, très nombreuses. On va aller sur la Côte-Nord tout de suite. Il y a Mathieu Saint-Louis qui nous dit « Je me suis fait voler un journal de Québec dans mon sac à job chez Alouette. » C'est quelqu'un qui voulait vraiment être informé. On a donc du papier de toilette qui a été volé par Ben, un paquet de cartes Coca-Cola dans un camp où ils auraient pu voler plein de choses, mais c'est juste ça qui avait disparu. C'est Véronique de Montigny qui nous partage le tout. Patrick Reed, une vieille toile de skidoo, toute déchirée, tu sais, quand il faut. Donc ça, il s'est fait voler ça. Pat Harrison dit, je me suis fait voler ma job, c'était mon dîner, un sous-marin. Faut croire qu'il avait l'air bon, mais c'est pas une bonne idée en soi. Nathalie Girard, ça, il a là que c'est fâchant. Une imprimante flambant neuve que je venais d'acheter à Québec, j'ai laissé à côté de ma vanette. Ça, c'est quelqu'un de la Côte-Nord qui dit vanette au lieu de panel ou encore mini-fourgonnette. Ouais. Dit le temps d'aller porter le panier, de revenir, elle l'avait plus. Sinon, mes lunettes de soleil ajustées à ma vue pour Martine Vibert. Hey, ça, là, c'est tannant. Julie Souris Bélanger, ça aussi, des patins de skidoo en plein été. Bon. Faut croire. Ben, au moins, l'avantage, c'est que ça ne te servait pas pendant cette période-là, mais ça reste bien fâchant. Donc, ben des stylos. Mélissa qui nous dit ça, c'est Arnaud Meyoupa, le coupable, qu'elle a identifié. Sinon, Marie-France Maltais dit que s'est fait voler sa robe de bal. Lynn Chiasson nous dit, je me suis fait voler mon chum. Ça, ouais, ça, c'est plate, ça peut arriver. Des CD gravés que je me suis fait voler par Johnny Bellefleur, Caltouche, et ça, le, ben tannant. Sinon, les bijoux qui ont été volés par Caro Desrosiers, hey, ça m'a choqué, en s'il vous plaît. Des lighter bic, ça, là, c'est sûr. Quand quelqu'un demande, t'as-tu du feu, tu lui donnes, puis amener, oups, ça jase, puis la personne le met dans sa poche, puis elle part avec. Et ça arrive souvent, ça. Dom Leboeuf qui nous fait ce petit rappel, et Augustin dit, on a volé mon cœur. Un romantique. Sinon, ben, il y a bien d'autres commentaires qui se sont accumulés depuis les dernières heures. Vous nous faites signe. C'est certain qu'on va revenir là-dessus avec un grand bonheur. Ce matin, pour les 100 000 matins, l'affaire niaiseuse que vous vous êtes déjà fait voler. Moi, je me suis déjà fait voler mon Bessic. Il était vieux, il craquait de partout. J'étais insulté noir. Je l'avais gagné en quatrième année à l'école à Sainte-Félicité. Je me souviens, j'étais avec Solange. Puis, j'étais rendu au cégep à Jonquière. Ça faisait longtemps que je l'avais.
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4: Bonjour, ici Michel Scarpino. Voici le bilan de l'actualité. Tout d'abord, lors d'une allocution télévisée hier soir, le président Donald Trump a de nouveau semé le doute sur les résultats des élections passées. Il a ravivé un sujet qu'il utilise depuis longtemps pour formuler des allégations non prouvées et nier sa défaite à l'élection de 2020. L'obsession de M. Trump pour sa défaite face au démocrate Joe Biden il y a 6 ans et les théories maintes fois réfutées qu'il a diffusées à ce sujet sont des thèmes qu'il aborde encore régulièrement. Le discours du président Trump a présenté des allégations d'ingérence et d'influence sans contexte essentiel et sans apporter la moindre preuve de manipulation des votes ou d'altération du résultat d'élection. Il a notamment accusé la Chine d'ingérence électorale. Le gouvernement fédéral va consacrer 2 milliards durant les 4 prochaines années pour renforcer le parc de véhicules blindés du Canada. L'ajout prévu de 190 véhicules blindés de soutien au combat portera la flotte totale de l'armée à 550 véhicules. Ces nouveaux véhicules seront utilisés lors d'exercices d'entraînement dans des bases militaires à travers le pays. L'Assemblée des Premières Nations exhorte le fédéral à fournir un soutien immédiat à une Première Nation du nord de l'Ontario ravagée par un feu de forêt. La province a également demandé l'aide d'Ottawa pour évacuer les communautés menacées par des incendies impossibles à maîtriser. Un feu de forêt à propagation rapide a détruit des maisons et des bâtiments sur le territoire de la Première Nation de Collins, à plus de 200 km au nord de Thunder Bay. Des dizaines d'autres incendies de forêt menaçaient d'autres communautés. Et puis la Légion royale canadienne célèbre à la fois son 100e anniversaire et ce qu'elle qualifie d'afflux de nouveaux adhérents. La gouverneure générale Louise Arbour participera ce matin à une cérémonie commémorative au Mémorial national de guerre à Ottawa. Et cet après-midi, à l'Hôtel de ville d'Ottawa, Poste Canada dévoilera un nouveau timbre célébrant cet anniversaire. C'était vos actualités Arsenal Média.
5: Au sport, le CF Montréal et le Toronto FC au soccer n'avaient pas joué un match de MLS en 53 jours. Et ben, on a pu voir le tout. Ça a apparu sur la pelouse du Stade Saputo hier. Les deux rivaux canadiens qui avaient le mandat de relancer les activités du circuit Garber après la trêve de la Coupe du Monde. Et se sont livrés un match nul, 0-0, avec beaucoup de problèmes techniques, des chances inachevées. Donc, l'Impact va être confronté à un test d'une autre ampleur à sa prochaine sortie, alors qu'il sera en visite la semaine prochaine à Nashville pour affronter la meilleure équipe de la MLS. C'est mercredi. Au hockey, il reste au moins une saison à Kirby Dash à Montréal. Les Canadiens ont annoncé s'être entretenus sur les termes d'un contrat d'une saison avec leur attaquant. Jeudi, ça s'est fait en fin de journée et le joueur devait être entendu en arbitrage le 30 juillet prochain et va toucher 3,6 millions de dollars pour la prochaine campagne. Baseball, les Blue Jays vont retrouver l'action ce soir à domicile face aux White Sox de Chicago. Les deux équipes vont également s'affronter samedi et dimanche en après-midi. Toronto est présentement 5e et dernier devant la division Est de l'Américaine. Et au golf, Rory McIlroy aura un peu de travail à faire aujourd'hui s'il souhaite jouer 2 rondes de golf supplémentaires pendant la fin de semaine. Le double champion en titre du tournoi des maîtres a été incapable de trouver son rythme et ça s'est passé hier à l'Omnium britannique présenté au Royal Birkdale et il a dû se contenter d'une ronde de 72 en première ronde. Pour cette île, Port-Cartier, pour aujourd'hui, on a un petit matin frais. 16 degrés, pas si mal, avec 20 comme maximum et une journée généralement nuageuse. À Rimouski, on est toujours à 12 sur un max de 21. Les nuages pour amorcer la journée, mais quand même, un beau mélange pour l'instant. Il y aura dégagement pour cet après-midi. À Matane, on a 14 sur un max de 19. Le week-end sera frais un peu partout, hein, avec nuages et aussi dégagement pour cet après-midi. On est en route pour faire la dernière heure de vos 100 000 matins.
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Une belle journée d'anniversaire à Frédéric Collin. Personne ne l'appelle Frédéric, peut-être à part sa mère, là. Fred Collin, j'embrasse Vin Fort qui travaille chez Mégascène. Bonne fête aussi à Diane Tanguay et encore à Nadine Lavoie. Vous avez des salutations à faire, des anniversaires à souligner. Vous vous gênez pas. On est là pour ça, 88-724-9870. Même chose pour les activités qui sont au menu pour vous pour la fin de semaine. Exemple, on a les portes ouvertes pour la Marina de Matane demain, le défi du littoral aussi demain, organisé au profit du club d'athlétisme Coubertin. Tournoi de balle-molle orthodoxe féminin à Saint-Ulrich, les terrasses urbaines Rimouski-Yondé. Tout le temps ça, mais il y a un week-end spécial country et vieux quai en fête. Ça se termine demain à Sept-Îles et il y a des gens de partout qui se dirigent vers la Côte-Nord pour apprécier les shows. D'ailleurs, Alicia Moffett et Marie-Mé qui sont au menu ce soir. Dans les prochaines minutes, on parle à Annie-Claude Beaulieu, qui est directrice générale des grandes fêtes TELUS. Il y a eu annonce annulation du passage de Timbaland remplacé par le duo de DJ canadien Loud Luxury. Détail à venir.

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2: Et ce matin, on a bien de la visite dans les 100 000 matins. Et surtout que là, c'est toute nouvelle, toute chaude, parce qu'il y a eu communiqué de presse avec embargo. Donc, depuis 6 heures, on le sait, Loud Luxury va remplacer Timbaland dans le cadre des grandes fêtes TELUS de Rimouski le 31 juillet prochain. Et pour nous en parler, nous donner plus de détails, on a la directrice générale des grandes fêtes TELUS, Annie-Claude Beaulieu, qui est avec nous. Salut Annie-Claude.
3: Allô Stéphanie.
2: Allô. Écoute, branle-bas de combat, vous savez cette nouvelle-là depuis quand?
3: Écoute, on parle de quelques jours seulement là. Disons qu'il a fallu se retourner sur un dixième, comme on dit là.
2: Ouais.
3: Mais depuis quelques jours, l'équipe là s'affaire à un, trouver un remplaçant, deux, après ça, voir avec l'équipe de Loud Luxury toute la validation des visuels, les contrats et tout ça là. Donc ouais, on a fait ça. Disons qu'on est là-dessus cette semaine.
2: Ça a été.
3: On a été là-dessus.
2: Ben oui. Mais dis-moi, Timbaland, c'était quand même pour vous un gros coup. Vous étiez content d'avoir l'artiste pour cette soirée du 20e. C'est une soirée spéciale, la grande nuit des 20 ans. Est-ce que vous avez droit à des explications face à l'annulation de la présence de l'artiste?
3: Non, en fait, lorsqu'on a discuté avec les agents, là, ce qui a vraiment été nommé, c'est que malheureusement, tu sais, Timbaland, là, pour des contraintes de son côté, pouvait pas se présenter aux grandes fêtes TELUS cet été. On a gratouillé un peu, on n'a pas eu plus d'informations, puis on respecte ça aussi.
2: Oui,
3: là.
2: C'est correct.
3: Donc, voilà, c'est ça.
2: Mais sinon... technicalité, tu vas pouvoir me répondre. Quand un artiste comme ça annule, est-ce qu'il se dit, écoute, on annule, mais on a un plan B, on pourrait vous offrir tel ou tel artiste? Quand il annule, c'est fini, c'est là, et là, c'est à vous de faire le reste. Ça ressemble à quoi?
3: Ben, c'est à nous de faire le reste, bien que les relations sont super bonnes avec les agences.
2: Oui.
3: Donc, on a quand même dit à l'agent de Timbaland, dis-nous, est-ce que toi, tu pourrais
2: plaît,
3: avoir un plan B? Qui chez vous? Est-ce que... Donc, forcément, on s'est mis à faire quelques appels puis à regarder, mais ça, il y a quand même un espèce de réseau d'entraide. Là.
2: Ouais.
3: On ne nous laisse pas tomber comme ça, mais il faut travailler fort, bien sûr, là, pour être capable de, en fait, d'avoir le bon fit aussi, c'est ça qui est important.
2: Ben oui.
3: On s'était proposé des choses, mais ça prend un bon fit. Puis dans cette grande nuit des 20 ans-là, ce qu'on voulait, c'était transformer le parc Beau Séjour en piste de danse.
2: Ouais.
3: Donc, c'était vraiment ce qu'on cherchait.
2: De quoi de danser?
3: Ouais, puis avec Loud Luxury, ben là, inévitablement, là, c'est quand même le groupe de l'heure dance, du Canada. Ils sont originaires d'ici, ils sont établis à Los Angeles, ils font des tournées internationales. On est vraiment très heureux d'avoir trouvé ce genre de remplaçant-là. C'est presque gênant de dire remplaçant.
2: Ouais, dans le fond, c'est sûr qu'on aurait voulu Timbaland. Mais voyons ça comme un remplacement de luxe, tiens. Luxury, hein, le jeu de mots. Et pour ceux et celles qui se disent, maintenant, t'as peu, là, Loud Luxury, là, c'est quoi, ça sonne comment? J'ai quelques extraits de chansons, de gros hits pour le duo canadien. Paris.

0: C'est un bon coup. Il faut être bien honnête. C'est vraiment un très, très bon coup d'avoir Lyle Dixury comme remplacement. Puis là, ben, oui, c'est une bonne nouvelle. Mais dites-moi, qu'est-ce qui se passe présentement là, en vue de l'événement qui arrive bientôt, bientôt? Vous en êtes où dans les préparatifs?
1: Ben écoute, Stéphanie, on est rendu dans le parc Beau Séjour. Là. On a commencé à s'installer. Mm-hmm. Les structures sont en cours de montage, les clôtures, la fameuse palissade là, qui monte le long du boulevard de la Rivière aussi. Donc, on est en train de mettre en place le fond de terrain pour la semaine prochaine là, avoir le gros mobilier qui va commencer à arriver. Donc, on prend possession du parc Beau Séjour. Puis, dans les bureaux, ben, bien sûr, on est dans le fignolage de dernière minute. Et les fins détails là, pour être sûr d'être prêt pour le 29 juillet.
0: Et pour le laisser passer, on est toujours dans une autre période de promotion avant le plein prix, bientôt, si ma mémoire est bonne.
1: C'est en plein ça. En fait, tout bascule le 26 à 23h59 à minuit. On tombe sur le plein prix. 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
0: Ben merci beaucoup, Annie-Claude. Je te laisse à ta journée qui est déjà bien chargée parce qu'Annie-Claude nous parle en direct de son bureau. Elle est là depuis un petit bout de temps. Annie-Claude Beaulieu, qui est directrice générale des Grandes Fêtes TELUS. Bonne nouvelle ce matin, Lyle Dixury qui va remplacer Timbaland dans le cadre de la programmation. Allez, bonne journée.
1: Toi aussi, merci, bye-bye.
0: À bientôt. Et en musique, pour les 100 000 matins, Alex Warren et Fever Dream à 8h18. Et on revient sur vos réponses de l'affaire niaiseuse que vous vous êtes faites voler.

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La tribu de Donna Mano avec, bien sûr, cette chanson qu'on connaît par cœur, 1998. Il y en a, là, moi, je suis impressionnée, là, qui

0: Il y a l'ami Nico qui parle de vol niaiseux. Il dit, dans les restos où j'ai déjà travaillé, les gens volaient des gros rouleaux de papier de toilette dans les distributeurs, des ampoules, des poches à savon à main, sans compter les ustensiles puis les verres à vin. Il dit, même cette semaine, à la Boulatec, ils sont fait voler des ampoules dans la salle de bain. Voyons, des ampoules. Ça se vend chez Dolorama, mesdames et messieurs. Ah, on revient là-dessus dans quelques minutes.
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17: Bon matin, ici Christophe Moquin pour vos nouvelles. Une amie de la mère de Mathéo, le petit garçon de 5 ans qui est décédé à Carleton-sur-Mer, organise une collecte de fonds sur GoFundMe afin de fournir un soutien financier à la famille. La collecte de fonds a pour objectif un montant de $6,500. Rappelons que le jeune de 5 ans fut heurté par un camion de type semi-remorque le 13 juillet et que le décès de l'enfant fut constaté sur les lieux. La Financière agricole du Québec a publié son bilan de mi-saison du programme de récolte. Dans la plupart des secteurs de la région, ce ne fut pas une bonne saison pour la récolte de sirop pour cause de temps froid qui n'a pas permis d'importantes coulées. En général, le bilan dresse une bonne survie des céréales d'automne et les conditions météorologiques furent favorables pour effectuer les semis en mai. De plus, les précipitations fréquentes ont aussi créé des difficultés d'appliquer des herbicides, ce qui a causé un développement de mauvaises herbes. Les conditions climatiques pluvieuses ont favorisé la croissance du foin et du pâturage. Cependant, les conditions n'ont pas permis le début des premières fauches. Une baisse de qualité est envisagée en raison de l'avancement de la maturité. Finalement, les plantations de pommes de terre furent terminées en période habituelle. La nageuse matanaise Marianne Leroux a dernièrement apporté deux médailles lors des essais canadiens de natation belle, un événement qui avait lieu au Parc olympique à Montréal et qui réunissait les meilleurs nageurs du pays. Ces deux podiums sont pour le 100 mètres papillon et le 50 mètres libre.
18: Super belle expérience, des bonnes performances. Je suis vraiment contente d'avoir eu l'opportunité de nager là avec les meilleurs para-athlètes au Canada. Fait que, ouais, c'était vraiment une belle expérience.
17: C'est ce qui complète vos nouvelles. 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
1: Pour la Matanie aujourd'hui, ça se passe sous les nuages avec un maximum de 19. Demain, ennuagement, petit risque d'averse à peine à 30% avec un max de 18. Mais la pluie s'impose dimanche avec à peine 14 degrés. On a porte ouverte à la marina de Matane. C'est demain sur le coup de 14 heures avec visite des bateaux, sortie en mer, des jeux gonflables, bonne bouffe et de quoi vous rafraîchir. Mais aussi, spectacle gratuit de 17 heures avec le groupe Amar et Basse. Il y aura présence de la garde côtière auxiliaire. Détails sur la page Facebook de l'événement.
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1: Il est 8h32. Il y en a plusieurs qui viennent à peine d'arriver au bureau avec un bon café en main. Bienvenue vers les derniers milles de 100 000 matins. Stéphanie Gagné qui vous accompagne encore pour une bonne demi-heure. Oui, pour cette portion de la journée. Sinon, je prends le relais, vous le savez, jusqu'à midi. Et ce, partout au Québec. On revient sur ces vols ridicules dont vous avez été victime, et ce, dans les prochaines minutes.
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1: Et c'est le genre de toune que Richard Zatirois vous offre sur l'heure du lunch avec l'ami Sylvain Caron. Et pour ce hit, ce n'est pas le plus populaire du côté commercial de la formation. Ça a été Open Arms, mais c'est la chanson la plus emblématique de Journey. Voici Don't Stop Believin' de 1981 à Haut, dans l'Est.

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2: Et c'est vols niaiseux qui sont à l'honneur ce matin avec notre question du jour. Les vols les plus ridicules dont vous avez été victime. Ça peut être récent ou ça fait ben longtemps. Il y a Cassandra qui dit un manteau dans la salle des employés de l'étage à l'hôpital par une patiente à qui ils ont donné son congé. Pas très discrète, on la voyait sur la caméra sortir avec le manteau sur elle. Ouais, pas idéal. Une paire de bobettes en hiver, c'est Lise Villeneuve qui nous fait cet ajout. Les bobettes aussi pour Catherine Otis-Savard. Et il y a Isabelle Gosselin qui dit, un jour je me suis fait voler ma sacoche aux mouettes. Il y avait dedans une caméra jetable. Donc je me suis fait voler tout ça, un objet banal, mais à l'époque, c'était tous nos souvenirs des derniers jours d'été qui étaient là-dessus. Et le voleur a fait développer les photos. Ça, c'est une anecdote. Et il a laissé l'enveloppe sur un comptoir au bureau de poste. La mère de mon ami a vu, ouvert l'enveloppe, m'a reconnu et m'a donné les photos. Alors, un voleur qui avait quand même une certaine conscience. Il y a Alex Harrison et dit, je me suis fait voler tellement de cigarettes dans ma vie. Là. C'est des petites cigarettes gratuites. Puis sinon, la petite dernière, Isabelle, qui en ajoute, la même qui s'est faite voler sa sacoche aux mouettes, là. Elle dit, une serviette de la Gaspésie dans un hébergement de YMCA à New York. Le lendemain, je vois une dame avec ma serviette autour du corps lorsqu'elle sort de la douche. Je lui dis que c'est la mienne. Elle dit, mais non. Tu sais, une madame qui venait de la Russie. Ben oui, toi, t'as une serviette qui est écrit Gaspé dessus. Moi, la même chose que moi. Quel hasard, surtout avec le petit trou au supérieur droit qu'il y avait dessus. J'ai abandonné l'affaire. C'est peut-être là vient l'expression jeter la serviette. Bravo Isabelle pour ton calme.

0: sera là dans les prochaines minutes pour bien nous guider comment apprécier à son maximum ce week-end de finale pour la Coupe du monde de la FIFA dans le cadre de la game, encore une fois, notre chroniqueur Jean-Michel Collin qui va tout mettre en lumière, qui va vraiment bien nous guider, va nous prendre la main. Ça se passe dans les prochaines minutes pour les 100 000 matins un peu partout dans l'Est du Québec. Merci d'être là.
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0: Il est maintenant notre meilleur ami pour nous parler de Coupe du monde de soccer parce que parce qu'on a besoin de lui pour tout comprendre, surtout pour se préparer pour ce week-end de finale de la Coupe du monde. Jean-Michel Collin, salut mon cher.
1: Salut, comment ça va?
0: Ça va vraiment bien. Surtout que, juste avant de se lancer, Jean-Michel va nous faire un bilan aussi de ce week-end. Qu'est-ce qui s'est passé lundi en studio? Il va venir faire un petit tour en studio, puis ça va être vraiment le fun.
1: Je ne recule devant rien pour satisfaire nos auditeurs, même si on est à la radio et que ça ne changera rien pour eux.
0: Ben non, mais pour nous, ça va changer quelque chose. Peut-être la qualité du son, on verra bien.
1: Je souhaite.
0: Écoute, là, en fin de semaine, il y a des confrontations qui sont au menu. En plus, le week-end s'annonce un peu tristounet, fait qu'on se sent moins coupable d'écouter des matchs de soccer à la maison.
1: C'est en plein ça. Là,
0: mais,
1: Oui, vas-y, excuse-moi.
0: Non, mais comment on se prépare? Qu'est-ce qu'on doit... on doit s'attendre à quoi comme spectacle?
1: Bon, commençons par la petite finale de samedi, la finale pour le bronze.
0: Oui.
1: On va commencer avec, là, les rabat-joies, là, les... Je suis obligé de le dire, là, les gens qui sont bien nantis, qui ont beaucoup de sous, qui ont eu la chance de disputer des demi-finales et qui se retrouvent en finale pour le bronze.
0: Mm-hmm.
1: Et on va dire publiquement, donc Thomas Tuchel, le sélectionneur, dit, il n'y a pas un joueur qui veut jouer ça, cette finale-là de bronze. Personne veut jouer ça, on devrait pas la jouer, etc. Hey!
0: Wow!
1: Ça va être correct, excuse-moi le terme, le party pooper, là. Hey, mon gars, écoute, d'abord, le stade, il risque d'être plein. Fait que t'as des fans qui attendent ça. Fait que d'abord, le premier argument, la première qualité que tu as quand tu es un joueur professionnel et que tu participes à un événement comme ça, c'est de le faire pour les fans. On s'entend. C'est décevant. À l'interne, tu peux te dire, hey, ça me tente-tu pas de jouer?
0: Ben ouais, t'as le droit, là, dans ton salon chez vous, là.
1: On avait un pied dans la finale, là. Ça me tente pas de jouer, gang, sérieux. Puis là, tu te motives, tu rassembles les troupes. Mais il y a une nuance à aller le dire publiquement. Tu vas me dire, ouais, mais Jean-Michel, pourquoi je pourrais pas le dire publiquement? Pourquoi je pourrais pas dire la vérité? Non, il y a une différence. C'est que là, c'est une réaction normale d'une déception de « Hey, j'ai pas le goût de jouer ce match-là alors que je pouvais jouer le gros match avec la grosse récompense à la fin » et de l'extérioriser. Ah, t'es une intervenante, t'as une relation d'aide, toi, là. Tu sais, c'est important.
0: Oui,
1: il faut extérioriser ça, les émotions.

0: dans le sport, c'est que ça. Donc là, quand tu vis ça, il faut que tu l'extériorises entre tes joueurs. Il faut que tu laisses ce discours-là sortir. Comme quand tu es fâché après les arbitres, après un match. Il faut que les joueurs en parlent dans le vestiaire. Tu franchis le vestiaire, c'est terminé. Mais ben, je trouve que là, on a amené cette déception.
1: Il y a eu des débordements,
0: Oui, c'est un manque de respect qu'on a fait aux fans d'abord, puis ensuite au sport lui-même. C'est arrivé, j'ai un ami, pas plus tard qu'il y a à peu près 2 semaines, au tournoi de Charlebourg. Un coach qui, après avoir perdu la demi-finale, a décidé avec des enfants de dire hey, « on joue pas à la finale pour le bronze, nous autres, on déclare forfait. »
1: Tu me niaises, mais ça se fait pas. Honnêtement, c'est un mauvais exemple aussi pour les enfants, tu sais, de baisser les bras, puis
0: Parents ont sauté dans les airs, je sais pas comment ça s'est terminé. Moi, j'ai eu les textos avant, écoute, blablabla, si tu gardes ça anonyme, tu peux en parler, ben j'ai dit avec grand plaisir. Mais c'est ce genre de situation-là que tu ne veux pas. Imagine, là, si tu donnes l'autorisation de faire ça au niveau sur la scène, intergalactique. Là. D'après moi, ces extraterrestres existent, ils regardent la Coupe du Monde. Là. C'est tellement gros ici. D'après moi, c'est clair qu'ils le font. Puis là, après ça, ben, une fois qu'on a réglé les party poopers, on se prépare pour la grande finale Espagne-Argentine avec des... je n'ai parlé hier vite, mais si tu me le permets, je t'en reparle.
1: Ben là.
0: Formation. Écoute, Messi a eu le choix de jouer pour la sélection espagnole à l'époque. Et c'est l'Argentine. Et il a choisi l'Argentine avec son cœur, même si il a déménagé à l'âge de 12 ans à Barcelone. Savez-vous le fond de l'histoire un peu avec Messi, avec Barcelone, très cher Stéphanie?
1: Ben, pas du tout. Je me fie sur toi.
0: D'accord. Alors, à 12 ans, on voit que c'est un phénomène. On dit ça n'a pas de bon sens, mais il est tout petit. Et on décèle chez lui un problème de croissance. Il ne génère pas les hormones de croissance suffisantes. Non, c'est ça exactement. On l'appelle la pulga, la puce, hein, parce qu'il bondit partout. Et lorsqu'il arrive à Barcelone, ben on va lui placer sous un traitement hormonal, juste pour qu'il ait les hormones suffisantes pour grandir et avoir un développement normal. Alors les mauvaises langues diront, ben là il est pas si bon que ça. Il a pris des hormones de croissance. Bon, jusqu'à date, j'ai regardé toutes les revues de littérature, j'ai vu aucune littérature qui dit que tu développes de l'intelligence avec un sérum, j'allais dire, c'est le Capitaine Américain. Ça va. tu développes pas d'intelligence, tu développes pas de qualité technique.
1: Non.
0: C'est vraiment, ça a été pour supporter ça. Est-ce que son explosivité peut être liée à ça? Peut-être, mais il y en a plein qui ont la sienne. C'est juste ce qu'il en fait avec toutes ces qualités-là qui ont fait ça. Donc, il a déménagé à Barcelone. Il a été formé à Barcelone, la mythique école de soccer. Il a représenté Barcelone et Barcelone est déchirée aujourd'hui. On connaît le contexte politique de la Catalogne qui cherche à se séparer de l'Espagne depuis très longtemps. Et là, Messi est là. Est-ce qu'on va prendre pour l'Espagne? Alors, on a des joueurs du FC Barcelone qui sont pour l'Espagne. Et on a l'ancienne, la plus grande vedette, la plus grande gloire du FC Barcelone qui joue pour l'Argentine en face avec son dauphin, Lamine Yamal, dont je rappelle la photo où on a dit qu'il y avait de la conspiration. Alors là, ça c'est l'autre affaire pour la finale. Vous allez entendre, amusez-vous. Regardez des théories conspirationnistes avec votre algorithme. Il va vous en mettre plein là, sur le fait que la FIFA a tout prévu depuis le début.
1: Ah, tu pas... Voyons.
0: Ben là, écoute, moi, j'ai rigolé parce que j'ai un de mes amis qui est actuaire et qui publie des fois des choses sur ses médias sociaux. Il a publié comme une étude statistique qui disait que ça allait être ces 4 équipes-là, anyway, en demi-finale, que c'était les 4 équipes qui étaient appelées à la jouer. Une autre chose qui est intéressante, demain, on va se rappeler du Cap-Vert. Pourquoi on se rappelle du Cap-Vert demain, Stéphanie?
1: Parce qu'eux ont vraiment eu un beau parcours pendant la Coupe du Monde.
0: Eh ben, bel essai.
1: Merci.
0: Cette équipe-là a annulé 0-0 contre l'Espagne.
1: OK.
0: Équipe-là a poussé 2-2 en temps réglementaire l'Argentine pour perdre en temps supplémentaire.
1: Mm-hmm.
0: Et donc, ils ont annulé contre les deux champions. Magnifique. Bravo au Cap-Vert, on y pense. Mais sinon, demain, on met la table. Dimanche, on met la table pour toute une confrontation. Soit à l'Argentine qui gagne sa 4e Coupe du Monde et rejoint la 2e position sur le podium des vainqueurs de Coupe du Monde avec l'Italie avec 4 et l'Allemagne avec 4 et se rapproche de son éternel rival qui est le Brésil, ou on a l'Espagne qui s'approche à 2 Coupes du Monde et qui devient dans le club sélect des 2 Coupes du Monde avec la France et l'Uruguay pour 2 Coupes remportées de la Coupe du Monde. On s'en sort jamais. On en avait parlé déjà. Ce sont toujours les mêmes pays sacrifices qui arrivent en finale. et qui ont la chance de mettre. C'est le trophée le plus difficile à gagner. Tout le monde veut jouer. Tout le monde investit des sommes énormes dans le développement du soccer pour espérer mettre la main sur ce précieux calice qui sera remis par Monsieur Trump, par contre, et qui veut être dans la photo. On en a parlé. Ça, c'est moi, je fais pas de politique. Je serai jamais chroniqueur politique. Je suis pas assez bon pour ça. Mais par contre, ce que je peux dire, c'est, je répète encore, ça vient comme mettre une espèce d'ombrage sur le fait que Trump annonce qu'il va remettre ça, puis qu'il va aller sa photo. Tout ça. Je suis sûr que ça rend les joueurs inconfortables. Je suis sûr qu'il y a des joueurs qui sont très politisés, que ça rend inconfortable. Ça rend inconfortable certaines personnes. On ne mélange pas la politique et le sport.
1: Non.
0: Point barre.
1: Je suis d'accord avec toi. Et là, pour terminer, parce que là, le temps passe, toi, ta spéculation, là.
0: Ah, oh, come on.
1: Ben là, fallait que je me rende là. Tu devais me voir venir. Voyons donc. Ben, ce sera pas, la première fois. Ben non. Là.
0: Écoute, je te pose la question. Qui crois-tu que j'espère qu'il remporte cette Coupe du Monde?
1: Ben, je pense que c'est l'Argentine avec Messi.
0: Ben là, je suis un romancier. Je veux que Messi gagne.
1: Ben, écoute, c'est imagine, ça. C'est pour Messi.
0: Imagine la fin.
1: Ben, imagine la fin. C'est une fin qu'il mérite aussi, là. C'est pas juste être chauvin.
0: Ben oui.
1: Il
0: l'a fait son chemin de croix, là. Il s'est fait engueuler son pays. Maradona, son idole, il a dit que s'il était pas content qu'il s'en aille. Non, t'as peu, là. Il mérite.
1: Il a mangé ses croûtes, puis il a mangé son pain sec.
0: Je suis tombé sur un arbitre hier qui parlait de Messi, qui racontait un témoignage. C'est magnifique ce qu'il dit. Il dit, j'arbitrais Messi pour la première fois. Puis à un moment donné, même, puis c'est une belle honnêteté quand même, l'arbitre qui dit ça. Il dit, j'arbitre Messi pour la première fois. Et à un moment donné, je le vois bouger avec le ballon. Puis il dit, je suis comme venu hypnotisé. Puis il a fallu que je me parle. J'ai dit, OK, ça fait, là, regarde plus le ballon quand Messi l'a dans les pieds. Tu seras pas capable de juger.
1: Ben non.
0: C'est fou, pareil, là, qu'un arbitre dise qu'il a été déconcentré par le niveau d'habileté de ce joueur-là.
1: Ben oui, c'est parce qu'il est face à du talent. C'est simple
0: et
1: comme ça.
0: On va terminer en disant ça. La BBC a fait un documentaire là, sur la conquête là, de la Coupe du Monde, la dernière en 2022. Et on fait le tour de tout le monde et on réalise quelque chose. On a bâti une équipe autour de Messi pour que Messi puisse faire ses affaires. C'est une source d'inspiration. Mm-hmm. Les gars dans le tunnel, ils l'attendent. Je te dis, on dirait un manga, là. Les gars dans le tunnel, avant de partir, sont tout là, ils attendent. Messi traverse comme si, avec l'aura qu'il y a, monde le suit
1: follow
0: après.
1: Spot.
0: C'est hallucinant ce qu'on vit. Et je trouve que l'amateur moyen ou celui qui aime pas ça du tout va aimer ça en entendre parler ou va aimer en parler. Donc, on veut que Messi termine ça pour une belle fin de manga, une belle fin de roman, une belle fin de série. Écoute, on veut le voir sortir avec la Coupe du Monde entre les mains. C'est sûr et certain qu'on attend ça. Et regardez tous les détails, je répète, regardez tous les détails de Messi. Il marche à peu près 67% de la game.
1: Ah oui? Hey, là, c'est fou, hein?
0: À un moment donné, il se met à marcher. Ben, il comprend de quoi, comme un prédateur. Il catch de quoi que personne comprend. Ouais, ouais, puis il décolle, il va assassiner.
1: Hey, merci. Merci beaucoup.
0: Parti,
1: ben, je sais bien, moi, je vois le temps. Mais merci beaucoup, Jean-Michel. On se dit à lundi dans nos studios. Je te souhaite un bon week-end de la Coupe du Monde. Je te souhaite une finale à ton goût. Puis de vivre un beau trip. Et comme tous les fans de soccer aussi, je vous souhaite le même bon spectacle.
0: Un grand deuil qui s'en vient. Hein?
1: Ouais, c'est ça. Ben, là, on va commencer par vivre le moment présent. Le deuil, ça vient après.
0: Il y en aura plus, mais on pense à ça. Puis c'est
1: on va vivre dans le déni et tout ça. On va faire les étapes officielles.
0: On va avoir besoin de toi.
1: Ah, ben, je vais être là. Jean-Michel, merci, bonne route.
0: Puis
1: on se retrouve lundi dans nos studios. Puis, ben, vous savez que cette Coupe du Monde tire à sa fin. Donc, pour ceux et celles qui étaient tannés, ça sort pas long, ça va être fini. Puis sinon, ben, comme Jean-Michel le disait, ce sera un petit deuil.
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a été un gros matin bien chargé. Ça a été une belle semaine encore en votre compagnie. Et la semaine prochaine, je renoue avec mon collègue Mathieu qui sera de retour de vacances. Puis en parlant de vacances, je vous en souhaite des belles. Merci d'avoir été là. Je vous dis bonne route pour ceux et celles qui sont déjà partis avec les vacances de la construction. Sinon, ça s'en vient. Et je vous offre aussi la meilleure trame sonore possible. Le meilleur de la musique, ça se poursuit. Je reste à vos côtés jusqu'à midi et ce, partout au Québec. On se dit à bientôt et soyez prudents dans vos déplacements. Ciao!

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1: Vendredi matin, en ce 17 juillet, on vous souhaite la bienvenue à Haut pour le meilleur de la musique. Je suis Stéphanie Gagné, à vos côtés jusqu'à midi, et je suis partout. Partout au Québec sur le réseau Haut. C'est 12 stations, ça fait pas mal de monde. Ce matin, on vous parle d'un pigeon en détresse qui fait le tour du web. Comment économiser sur l'essence pendant les vacances et 200 000 travailleurs du Québec qui vont tomber en vacances dans les prochaines heures. En musique, pour les prochaines minutes, Jeff Posey, Nickelback, Creed. Et cette chanson nous offrait un clip présentant des photos et des noms d'enfants disparus. Et là-dessus, 21 enfants ont été retrouvés sur les 36 qui étaient présentés. C'est fou, c'est vraiment beaucoup. Voici Runaway Train, Soul Asylum, à Haut.

l'aube des vacances pour bien des travailleurs dans le monde de la construction. Généralement, ça se fait autour de midi, tout dépendant des petites tâches là, puis des feux à éteindre. Mais c'est quoi vos plans? On va en parler dans quelques minutes, mais juste avant, pour eux, il y a un nouvel album à venir en octobre prochain, Everything Under the Sun. Voici Nickelback à Hope.

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1: Les fameuses vacances de la construction. C'est un moment dans l'année où il y a pas mal de monde sur les routes, où les policiers sont plus présents pour s'assurer que tout se passe bien, qu'on respecte bien les vitesses qui sont imposées. Mais c'est 200 000 travailleurs qui vont laisser leur chantier dans leur journée pour entamer ces traditionnelles vacances après une année record d'heures travaillées. Malgré le ralentissement dans certains secteurs, en 2025, on dit que l'industrie a atteint un record historique de 216 millions d'heures travaillées. Et le nombre de chèques émis pour les vacances a bondi de 2,6. Puis c'est un gros chèque, là. C'est 727 millions de dollars en chèques de vacances pour faire le plein d'énergie après une année bien remplie. Et c'est mérité. Je vous souhaite des belles, belles vacances. Puis n'oubliez pas, nous autres, on vous offre une trame sonore plus que parfaite, soit le meilleur de la musique. La preuve, il y a Creed qui s'en vient.
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Depuis que ça existe, ces shows à Trois-Rivières avec le Cirque du Soleil et l'univers d'un artiste, il paraît que c'est le meilleur mariage cette année avec l'univers de Jean Leloup qu'on écoute à l'instant. À haut!

Il y a photos et vidéos qui circulent où on essaie de mettre un petit masque à oxygène à un pigeon qui fait presque la grosseur du masque en question. Ben, c'est les pompiers d'Oakland, en Californie, aux États-Unis, qui ont porté secours à un pigeon en détresse qui avait inhalé de la fumée provenant de l'incendie d'un véhicule qui était survenu tout près du pigeon. Donc, les images qui ont fait le tour des réseaux sociaux, selon la publication qui a été diffusée, entre autres, sur le compte Instagram du département des pompiers d'Oakland, le pigeon s'est approché lui-même des pompiers pour recevoir de l'aide. Peut-être que dans sa langue, il criait « à l'aide ». Alors, l'oiseau qui a été récupéré rapidement, puis s'est envolé quelques minutes plus tard, après une petite dose d'oxygène qui a vraiment valu la peine. Time Machine, talk, c'est mon verre d'oreille ces temps-ci. C'en est une bonne, au moins. Il y a aussi vos infos à venir dans quelques minutes. Tout ça à haut pour le meilleur de la musique.

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4: Bonjour, ici Christophe Moquin pour vos nouvelles. Santé Québec Bas-Saint-Laurent et Santé Québec Gaspésie mettent en commun leur équipe de communication et de relations médias, renforçant la synergie entre les deux régions et optimisant l'utilisation de l'expertise disponible. Cette collaboration permettra de renforcer la capacité d'action de la Gaspésie et préserver une présence communicationnelle sur le territoire. La nouvelle équipe regroupée sera sous l'autorité de l'adjointe aux communications et relations publiques de Santé Québec, Bas-Saint-Laurent. Le personnel actuel des deux régions va demeurer en place. La relève agricole du Bas-Saint-Laurent vient de partir la Fondation Kim Blouin afin de remettre des bourses d'études à des relèves agricoles de la région. Les objectifs de la Fondation Kim Blouin sont de faire reconnaître, encourager et favoriser la relève agricole. Il est possible de donner à la Fondation via le site Internet de la Fondation communautaire. C'est ce qui complète vos nouvelles. 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

On sait qu'il y en a plusieurs qui vont prendre la route. Si ce n'est pas déjà le cas pour vous, bien branché à haut pour le meilleur de la musique, est-ce que vous considérez avoir le pied pesant? Est-ce que vous pensez que vous économisez vraiment du temps? Réponse à ces questions dans quelques minutes à peine, juste avant. Other Side, Red Hot Chili Peppers pour le meilleur de la musique à haut en ce vendredi matin.

0: roulez vite! On ne devrait pas faire ça, surtout ces temps-ci avec présence policière sur les routes associées au début des vacances de la construction. Mauvaise idée. Vous allez pogner un ticket, vos vacances vont vous coûter plus cher. Mais de toute façon, c'est pour la sécurité. C'est là où c'est la priorité. Et rouler à toute vitesse pour aller au travail, chercher les enfants, faire des commissions, c'est pas seulement gaspiller de l'argent en essence et puis polluer l'atmosphère. Ça ne vous fait gagner que quelques secondes à peine de plus. On a fait des analyses avec la revue Nature Communication Sustainability. Puis les automobilistes, imaginez-vous, sur une distance quotidienne parcourue de 46,03 km, roulée à la vitesse maximale autorisée ou en dessous, ça représente 54 secondes supplémentaires par jour. Alors imaginez la différence que ça peut faire pour votre budget, puis aussi pour la sécurité sur les routes. Roulez aux vitesses, mettez-vous sous le cruise control, puis tout va bien aller. Benson Boone, ça s'en vient pour vous avec le meilleur de la musique. À haut!
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Vous nous écoutez en ligne via le site de O, ben c'est le moyen de nous suivre, peu importe où vous êtes au Québec. Voici Blue Ridge Band pour le meilleur de la musique en ce vendredi matin, presque en vacances pour certains.

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1: La halte maritime et gourmande de la place des Rochelais à Matane est prête à vous accueillir avec la présence du marché public d'Amatani, puis les camions-restaurants qui sont pas loin. Là, c'est vraiment un lieu de rassemblement très invitant pour les gens du coin, puis encore pour ceux et celles qui sont de passage dans la région. Puis on vous rappelle aussi, il y a une journée bien intéressante, ça c'est demain en après-midi, il y a porte ouverte à la marina de Matane. Donc de quoi annexer ces deux activités à votre horaire. Tout ça, c'est pas loin de quoi vous faire une belle journée dans la Matanie. 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
5: Bonjour, ici Christophe Moquin pour vos nouvelles. Santé Québec Bas-Saint-Laurent et Santé Québec Gaspésie mettent en commun leur équipe de communication et de relations médias, renforçant la synergie entre les deux régions et optimisant l'utilisation de l'expertise disponible. Cette collaboration permettra de renforcer la capacité d'action de la Gaspésie et préserver une présence communicationnelle sur le territoire. La nouvelle équipe regroupée sera sous l'autorité de l'adjointe aux communications et relations publiques de Santé Québec Bas-Saint-Laurent. Le personnel actuel des deux régions va demeurer en place. La relève agricole du Bas-Saint-Laurent vient de partir la Fondation Kim Blouin afin de remettre des bourses d'études à des relèves agricoles de la région. Les objectifs de la Fondation Kim Blouin sont de faire reconnaître, encourager et favoriser la relève agricole. Il est possible de donner à la Fondation via le site Internet de la Fondation communautaire. C'est ce qui complète vos nouvelles. 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

Je pense que ça vaut la peine de saluer ceux et celles qui ne partiront pas en vacances dans les prochaines heures ni les prochains jours, parce qu'il faut bien du monde qui garde le phare, qui soit là, là, fort devant l'adversité. Merci d'avoir choisi Oh pour le meilleur de la musique. On vous accompagne pour vous mettre un peu dans l'ambiance des vacances avant que ce soit les vraies vacances pour vous. La preuve, The All American Reject, It Gives You Hell à Oh!

On va jaser de salle de bain et de bonnes habitudes à prendre dans la salle de bain, particulièrement sur la toilette. Oui, exactement ça pour vous dans les prochaines minutes. On est rendu là dans notre relation, mais juste avant, voici Thérapie Taxi à haut.

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1: J'entre dans votre salle de bain pour quelques secondes. Est-ce que vous avez un petit bain qui traîne pas tellement loin de la toilette? Chez nous, oui, il y en a un. On conseille, sans trop rentrer dans les technicalités, là, de pouvoir surélever nos jambes pour faciliter ce gentil travail à la salle de bain. Mais sachez que là, on a fait un bon coup de pub. C'est la compagnie Let Loose qui fait des chaussures, qui vient de lancer les Shit Shoes. Les sandales à semelles compensées qui ont été pensées pour cette seule et unique activité, aller à la salle de bain. Le but, c'est remplacer le classique tabouret dans la salle de bain, un objet quand même de plus en plus assumé, presque décoratif, pour rappeler aux gens que c'est pas une mauvaise idée d'avoir ça. OK. Côté look, tu t'en vas pas en plein cœur du centre-ville pavané avec ce genre de chaussures-là, mais c'est pratico-pratique et bon pour votre santé du côlon. Bon, Crazy Town, ça s'en vient, Butterfly, à haut, pour le meilleur de la musique.
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0: Puis là, on éteint des feux avant de tomber en vacances. 200 000 personnes qui travaillent dans la construction qui vont prendre les routes du Québec. Alors, la prudence qui est de mise, la patience qui est de mise. Je vous en parlais parce que je me rends vers le parc de la Gaspésie en fin de semaine. Je suis sûre que je ne serai pas la seule à se rendre vers cette destination qui va être très convoitée pour cet été. Alors, bonne route et je vous laisse au bon soin de Richard Zattirois pour les grands bazous et dans quelques minutes à peine vos infos. Ciao!
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5: Bonjour, ici Christophe Moquin pour vos nouvelles. Santé Québec Bas-Saint-Laurent et Santé Québec Gaspésie mettent en commun leur équipe de communication et de relations médias, renforçant la synergie entre les deux régions et optimisant l'utilisation de l'expertise disponible. Cette collaboration permettra de renforcer la capacité d'action de la Gaspésie et préserver une présence communicationnelle sur le territoire. La nouvelle équipe regroupée sera sous l'autorité de l'adjointe aux communications et relations publiques de Santé Québec Bas-Saint-Laurent. Le personnel actuel des deux régions va demeurer en place. La relève agricole du Bas-Saint-Laurent vient de partir la Fondation Kim Blouin afin de remettre des bourses d'études à des relèves agricoles de la région. Les objectifs de la Fondation Kim Blouin sont de faire reconnaître, encourager et favoriser la relève agricole. Il est possible de donner à la Fondation via le site Internet de la Fondation communautaire. C'est ce qui complète vos nouvelles. 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
2: Ben salut tout le monde, c'est Richard Z. Sirois, très heureux de vous amener en musique vers un beau week-end avec ce show radio qui s'appelle Les Grands Bazous, toujours accompagné de mon acolyte, Sylvain Caron.
3: Bien dit, bien présenté, je te félicite.
2: Sylvain qui est à la production de ce show et qui m'interdit de toucher à quoi que ce soit.
3: Non, touche pas au piton. Puis de toute façon, en part de ça, il y a des gens qui vont partir en vacances à la construction.
2: Oui,
3: oui. Va pas gâcher les vacances.
2: Soyez prudents sur les routes, évidemment, on est en vacances et bon appétit, bien sûr. On va commencer ce show avec une pièce du groupe Yes qui s'appelle Owner of a Lonely Heart, le meilleur de la musique. C'est toujours ici à Oh!

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1: Le hit marquant appartient à la formation U2. Prétexte, ben, c'est que le 17 juillet, mais en 2013, il y a le chanteur de U2 qui reçoit la plus haute distinction culturelle de la France. C'est pour sa contribution à l'histoire de la musique,
2: ben, le rock,
1: et son engagement pour des causes humanitaires. Il s'est vu remettre le titre de commandeur de l'Ordre des Arts et des Lettres par la ministre française de la Culture.
2: C'est un des artistes honnêtement les plus engagés politiquement là, depuis les années 80.
1: Oui, et d'ailleurs, il a été mis en nomination à deux ou trois reprises comme pour gagnant du prix Nobel de la paix.
2: Ouais.
1: On écoute U2 avec Pride in the Name of Love au meilleur de la musique.
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0: Ben ici, c'est toujours le meilleur de la musique sur le réseau Arsenal Media, plus grand radiodiffuseur au Québec. On a un quart d'heure non-stop devant nous avec, entre autres, Pink Floyd, R.E.M. Il y aura du Muse. Je suis un petit peu jaloux du chanteur de Muse parce que la revue New Musical Express en Angleterre lui a remis le titre de la star la plus sexy en 2007, 2009, 2010, 2011, 2013 et 2014.
1: Mais Richard, je veux que t'embarques, là. Ouais. Parce que t'as déjà été dans un sondage.
0: Oui.
1: Dans un. Hein? Non, c'est
0: oui,
1: vrai.
0: Oui.
1: Dans un magazine réputé au Québec.
0: Éco-vedette, oui. À l'époque de Roy Dupuis, de Richard Séguin, de Pierre Flynn. Tu sais, les beaux ténébreux de l'époque.
1: Ben oui, ben oui.
0: Il y avait eu un concours, la star la plus sexy au Québec. J'avais reçu un vote. Et Éco-vedette a fait l'article sur moi. Parce que c'était trop pathétique. Et un jour, je sors de la station de radio où je travaillais à Montréal et il y a une dame qui me dit, je vous attendais, mais je sais quoi, je voulais vous dire que c'est moi qui ai voté pour vous.
1: Tu sais pas si tu as donné 5$?
0: Un vote!
1: Ah oui, mais c'est ça. OK, ah, c'est bon, ça.
0: Muse dans un instant, meilleur de la musique.
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2: Il y avait Primal Scream avec Rocks pour conclure ce 15 minutes non-stop. Coupe du monde, match pour la troisième place demain samedi pour le grand gagnant de l'épreuve dimanche avec, entre autres, l'Espagne pour la troisième place. La
3: exactement.
2: France.
3: Donc, on va surveiller ça 17h samedi, 15h pour la grande finale ultime de la Coupe du monde de soccer.
2: 104e match de ce tournoi. Ça a duré presque un mois. C'est fou, hein?
3: Ah oui, oui. Ben écoute, c'est à la grandeur de l'événement. On parle des grands événements sportifs dans le monde, ça en est un.
2: 48 pays au départ,
3: ben d'ailleurs. Oui, exactement.
2: On continue ce show avec Corbeau, la pièce illégale, le meilleur de la musique. C'est toujours ici, à O.
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1: Jean Leloup avec la Vallée des réputations, on se répète, mais excellente entrevue de Jean Leloup dans la presse. J'étais très surpris parce que ça faisait un très bon bout de temps qu'il avait donné une entrevue.
2: Mais hein, puis tu te rappelles, dans certaines émissions, on se posait même la question, à quand un retour? Sur scène, il a mentionné ne pas s'attendre à grand-chose pour le moment, mais sait-on jamais. En tout cas, les tounes, il y en a en banque, en sirop, si on se fie à cette entrevue qui est à lire, d'ailleurs, dans la presse.
1: Le prétexte de ça, ben, c'est le Cirque du Soleil qui va rendre hommage à Jean Leloup à l'amphithéâtre
2: Cogeco.
1: Oui, à Trois-Rivières. Ouais. Alors, on va suivre ça de près. Merci, Sylvain Caron, la production de ce jour à deux.
2: Hey, bon week-end, bonnes vacances, la construction, les amis.
1: J'ai hâte de rester à l'écoute des stations hauts du réseau Arsenal Média, parce qu'ici, c'est toujours le meilleur de la musique. Bon week-end. Salut tout le monde. Bye!

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8: Bonjour, ici Christophe Moquin pour vos nouvelles. Santé Québec Bas-Saint-Laurent et Santé Québec Gaspésie mettent en commun leur équipe de communication et de relations médias, renforçant la synergie entre les deux régions et optimisant l'utilisation de l'expertise disponible. Cette collaboration permettra de renforcer la capacité d'action de la Gaspésie et préserver une présence communicationnelle sur le territoire. La nouvelle équipe regroupée sera sous l'autorité de l'adjointe aux communications et relations publiques de Santé Québec, Bas-Saint-Laurent. Le personnel actuel des deux régions va demeurer en place. La relève agricole du Bas-Saint-Laurent vient de partir la Fondation Kim Blouin afin de remettre des bourses d'études à des relèves agricoles de la région. Les objectifs de la Fondation Kim Blouin sont de faire reconnaître, encourager et favoriser la relève agricole. Il est possible de donner à la Fondation via le site Internet de la Fondation communautaire. C'est ce qui complète vos nouvelles. 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
1: Vendredi 17 juillet, dernière journée avant les vacances pour plusieurs. Salutations, un gros merci d'être branché dans le meilleur de la musique en ce début d'après-midi. Olivier Poitras qui vous accompagne pour une bonne partie du restant de la journée. Ouais, on est ensemble là jusqu'à 16h. Après ça, ben, c'est le party. Oh, dans les prochaines, ce qui s'en vient, la musique de Yellow Card et Good Charlotte. One Republic également dans les prochaines. Et tout de suite, c'est Tame Impala avec Dracula à Oh.

dernières années et les plus récents, comme celui-là, qui est sorti il y a quelques mois à peine. Yellow Card, Good Charlotte, c'est Bedroom Posters. Le meilleur de la musique, c'est ici, à Oh.

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1: Ben, je l'ai dit d'entrée de jeu, c'est les vacances qui débutent pour plusieurs d'entre vous. Peut-être que c'est déjà commencé, peut-être que ça s'en vient dans les prochaines heures lorsque vous allez puncher out. Bonnes vacances de la construction partout à travers le Québec. Oui, beaucoup de gens sont sur les routes en fin de semaine. Déjà, soyez prudents parce qu'il y a des gens qui vont partir en vacances à leur chalet, vont partir aux États-Unis, vont partir, je sais pas moi, en camping. Profitez-en, c'est partout. 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L'année prochaine, ouais, la toune de Temper City, c'est Self-Aware qui s'en vient, restez là.
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Ça, ça va rester l'un des plus grands classiques, 1998, The Offspring avec Why Don't You Get a Job. Et là, on s'en va avec l'un des plus grands rappeurs des dernières années au Québec, Corias et Printemps.

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1: Êtes-vous de ceux qui surveillent le championnat du monde de Formule 1? Ça se poursuit en fin de semaine. Les coureurs qui s'en vont du côté de la Belgique à Spa-Francorchamps. Et ça, on va vous dire en affaire, c'est mon circuit favori. Si vous avez jamais vu le circuit de Spa, c'est long, c'est dans la forêt, c'est montagneux, c'est magnifique. C'est le fun de courir là-dessus. Je l'ai jamais fait personnellement. Peut-être en jeu vidéo, oui. Mais pas en pilote de course. Bref, Grand Prix de Belgique en fin de semaine en Formule 1. Summer Homebreaker, c'est ce qui s'en vient dans les prochaines. Restez là.

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5: Bonjour, ici Christophe Moquin pour vos nouvelles. Santé Québec Bas-Saint-Laurent et Santé Québec Gaspésie mettent en commun leur équipe de communication et de relations médias, renforçant la synergie entre les deux régions et optimisant l'utilisation de l'expertise disponible. Cette collaboration permettra de renforcer la capacité d'action de la Gaspésie et préserver une présence communicationnelle sur le territoire. La nouvelle équipe regroupée sera sous l'autorité de l'adjointe aux communications et relations publiques de Santé Québec, Bas-Saint-Laurent. Le personnel actuel des deux régions va demeurer en place. La relève agricole du Bas-Saint-Laurent vient de partir la Fondation Kim Blouin afin de remettre des bourses d'études à des relèves agricoles de la région. Les objectifs de la Fondation Kim Blouin sont de faire reconnaître, encourager et favoriser la relève agricole. Il est possible de donner à la Fondation via le site Internet de la Fondation communautaire. C'est ce qui complète vos nouvelles. 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
1: Et sur ces sages paroles de Gabriel Fredette, nous on pour ça musique dans les prochaines, vous allez avoir celle d'Alex Warren. Fever Dream, ça s'en vient dans les prochaines. Pour l'instant, ben c'est Noah Kahn qui s'en vient faire son tour sur les ondes de haut. Stick Season. Je vous souhaite un excellent vendredi dans le meilleur de la musique.

0: en ai parlé dernièrement comme quoi les disques compacts, les CD revenaient à la mode tranquillement au courant des derniers mois. Et j'imagine que plus les années vont avancer, peut-être que ça va faire un peu comme le vinyle. Et là, ce que j'ai regardé au courant des derniers jours, plusieurs articles évidemment qui en parlent, c'est qu'on va sortir des rééditions de plusieurs albums qui datent, je sais pas moi, des années 60, 70, 80, 90. On va sortir des rééditions de certains albums avec des versions, soit des versions live, des versions, tu sais, des session versions qu'on appelle, versions remasterisées. Bref, on se donne maintenant chez les compagnies de disques. Pourquoi? Ben parce que ça fonctionne. Ben tant mieux. Alex Warren dans les prochaines avec Fever Dream. Restez là.
1: Dans un instant,

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Ça a été l'un de mes bands favoris au Québec pendant longtemps. Joe Pinchot et sa gang d'Oukoumé. À l'enfant que j'aurai. Bon vendredi à O. Je

Le vendredi, une version du meilleur de la musique qui se prolonge jusqu'à 16h. Ben oui, parce qu'on va embarquer un peu plus tard dans le Party Rock. Pour l'instant, on continue ça avec Fred's à la télévision. Donc...

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1: Oh. Eh bien, lui, il va sortir son prochain album cet automne, fin octobre, début novembre. Il n'y a pas de date précise encore. Mais ça s'en vient. Ça fait un petit peu plus de 3 ans qu'on l'attend déjà. Ce gars-là est maintenant l'un des favoris de la foule au Québec. C'est un gars de l'Ontario. J'allais dire avec le Québec tatoué sur le cœur. Ouais, mais il l'a carrément tatoué sur lui. C'est Talk qui s'en vient avec sa toute dernière dans les prochaines. Time Machine au retour. Vous êtes dans le meilleur de la musique. Ah oh.
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6: Bonjour, ici Christophe Moquin pour vos nouvelles. Santé Québec Bas-Saint-Laurent et Santé Québec Gaspésie mettent en commun leur équipe de communication et de relations médias, renforçant la synergie entre les deux régions et optimisant l'utilisation de l'expertise disponible. Cette collaboration permettra de renforcer la capacité d'action de la Gaspésie et préserver une présence communicationnelle sur le territoire. La nouvelle équipe regroupée sera sous l'autorité de l'adjointe aux communications et relations publiques de Santé Québec, Bas-Saint-Laurent. Le personnel actuel des deux régions va demeurer en place. La relève agricole du Bas-Saint-Laurent vient de partir la Fondation Kim Blouin afin de remettre des bourses d'études à des relèves agricoles de la région. Les objectifs de la Fondation Kim Blouin sont de faire reconnaître, encourager et favoriser la relève agricole. Il est possible de donner à la Fondation via le site Internet de la Fondation communautaire. C'est ce qui complète vos nouvelles. 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

Dans les années 90, il y a une mode qui s'est installée chez plusieurs artistes qu'on appelait les MTV Unplug. Entre autres, il y a des artistes comme Eric Clapton qui l'ont fait. Ici au Canada, il y a Bryan Adams également qui l'a fait. Il y a l'un des plus gros bands du début des années 90 qui l'a fait. Ça a été l'un des albums les plus vendus. MTV Unplugged de Nirvana. Et c'est sur cet album, oui, qu'on retrouve About a Girl.

Tourne en 1996. À l'époque, il n'y avait à peu près pas de téléphone cellulaire, pas de réseaux sociaux, pas d'Internet. Non, il y avait juste le fun, le soleil, les barbecues, les amis et les frères à cheval avec l'été.

0: plusieurs Européens qui seront devant leur téléviseur au courant du week-end et plusieurs amateurs de soccer aussi. Pourquoi? Ben parce qu'il y a deux matchs au courant de la fin de semaine, un samedi, un dimanche. Il y aura le match pour la troisième place, si on veut, à la Coupe du Monde, et le match final. Donc, match pour la troisième place qui va opposer la France à l'Angleterre. On peut s'attendre à toute une performance de la France. Je dis ça, mais je pense qu'ils sont motivés plus que jamais parce que, évidemment, ils ont perdu aux mains des Espagnols qui, eux, se retrouvent en finale contre Lionel Messi et l'Argentine. Et ça, ça va avoir lieu dimanche. Grande finale du coupe de la Coupe du monde du soccer. Qui va regarder ça? L'année prochaine, Youngblood, ça s'en vient. C'est Zombie au retour.
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Et dans les prochaines, vous aurez la toute dernière de Somber. Ça s'en vient avec My Body Isn't Ready. Pour l'instant, oh, une reprise de la compagnie créole par Captain Revolt. Ça fait rire les oiseaux. Ah, oh.

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1: Oh. Ben, le fun se poursuit dans les prochaines minutes parce que ce sera le party rock. Oui, les plus grands classiques des années 80, 90, 2000 jusqu'à aujourd'hui. Tower of a Dead Man, ça s'en vient. Blink 182 également avec All the Small Things. Il y aura du Kings of Leon. U2 avec New Year's Day. Green Day s'en vient. Et au retour, c'est Maneskin avec Begin. Vous êtes dans le meilleur de la musique. Bon vendredi à O! Oh.

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2: Bonne fin de journée. Ici Christophe Moquin pour vos nouvelles. Santé Québec Bas-Saint-Laurent et Santé Québec Gaspésie mettent en commun leurs équipes de communication et de relations médias, renforçant la synergie entre les deux régions et optimisant l'utilisation de l'expertise disponible. Cette collaboration permettra de renforcer la capacité d'action de la Gaspésie et préserver une présence communicationnelle sur le territoire. La nouvelle équipe regroupée sera sous l'autorité de l'adjointe aux communications et relations publiques de Santé Québec Bas-Saint-Laurent. Le personnel actuel des deux régions va demeurer en place. Santé Québec confirme aussi l'entrée en poste la semaine prochaine de Cassandra Lévesque à titre de conseillère cadre aux communications stratégiques et relations médias pour la Gaspésie. La relève agricole du Bas-Saint-Laurent vient de partir la Fondation Kim Blouin afin de remettre des bourses d'études à des relèves agricoles de la région. Les objectifs de la Fondation Kim Blouin sont de faire reconnaître, encourager et favoriser la relève agricole. Il est possible de donner à la Fondation via le site Internet de la Fondation communautaire. La Ligue de balle de l'Est et son défi des entreprises DEM remet un don de 250$ à l'Association de baseball mineur de Matane. Sylvain Caron, président de la Ligue, est heureux d'aider les gens de la communauté avec ses différents partenaires.
3: C'est une satisfaction de donner point. Pour cette fois-ci, c'est au baseball mineur, mais l'an passé, on en a donné beaucoup aussi des dons, et ce sera le cas au cours des prochaines semaines. C'est un peu ça qu'on veut continuer avec le défi des entreprises, de pouvoir contribuer à la collectivité sous différentes formes avec des dons, et c'est ce qu'on va continuer de faire. En plus, parce qu'on n'en parle pas tellement souvent, mais lorsqu'on développe comme ça la balle dans différents marchés à l'extérieur de la Matanie, bien souvent avec Molson Coors, il y a des sous à ce moment-là qui peuvent être amassés là, pour aider les différentes communautés. Donc, ça fait partie de missions communautaires, si on veut.
2: C'est ce qui complète vos nouvelles. 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
2: Oh. Eh bien voilà, c'est parti. Bon vendredi, fin de journée. Bienvenue dans le Party Rock. Salutations à tous les travailleurs de la construction. Ouais, c'est officiellement le début des vacances pour vous. Et moi, vous dire une affaire, vous êtes à la bonne place pour commencer ça. Vous êtes dans le Party Rock. Olivier Poitras qui vous accompagne jusqu'à 19h avec les plus gros hits dans les prochaines, entre autres. Il y aura du Theory of a Dead Man, Blink-182 s'en vient, Kings of Leon, U2, Manskin, et on part ça avec Green Day, One Night Bastard, à O!

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1: Mais si vous êtes pris dans le trafic, vous êtes de retour vers la maison, ça s'en vient. Mais ça avance pas, pas de panique. Vous êtes à la bonne place pour écouter de la bonne musique, élever le son dans le tapis et profiter des vacances qui s'en viennent pour vous, pour la plupart des gens au Québec qui vont tomber en vacances bientôt, qui sont en vacances maintenant. Good Charlotte, The Calling, Depeche Mode, Linkin Park, Metallica, Nirvana, tout ça et bien plus, c'est ce qui s'en vient dans les prochaines minutes.
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Dans le milieu du rock au Québec, il y a beaucoup d'artistes qui se sont fait une renom au cours des années. Évidemment, on peut penser à des bands comme Harmonium, on peut penser à Offenbach et Jerry Boulet, on peut penser à des bands comme Beau Dommage même, les Cowboys Fringants, et il y a une voix également qui se joint à tout ça, celle d'Éric Lapointe, avec Bob Épine.

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1: Vous êtes plusieurs à vous souvenir de l'émeute de 1992 avec un certain Axl Rose au Stade Olympique. Eh bien, le 17 juillet 1992, c'était la toute première de cette tournée mettant vedette Guns N' Roses, Metallica et Faith No More. C'était soirée d'ouverture du côté du RFK Stadium. C'était à Washington, D.C. Déjà, il y a 34 ans aujourd'hui. Ouais.
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3: Bonne fin de journée, ici Christophe Moquin pour vos nouvelles. La Société de développement de l'Est a annoncé ce 17 juillet le déploiement de 478 logements dans 17 municipalités du Bas-Saint-Laurent, de la Gaspésie, de la Côte-Nord et de l'Outaouais grâce au soutien de la Société d'habitation du Québec et de Maisons Canada. 13 multilogements seront construits dans les régions pour octobre prochain. Dans le Bas-Saint-Laurent, l'on parle de Saint-Pascal, La Rédemption, Rimouski, Les Méchants et Matane. En Gaspésie, l'on parle de Passe-Pébiac, Grande-Rivière, Morgdocville, Saint-Andémon, Carleton-sur-Mer, New Caroline, Saint-Maxime-du-Mont-Louis et Pointe-à-la-Croix. Cette annonce fut faite conjointement par le gouvernement du Québec et le gouvernement du Canada. La relève agricole du Bas-Saint-Laurent vient de partir la Fondation Kim Blouin afin de remettre des bourses d'études à des relèves agricoles de la région. Les objectifs de la Fondation Kim Blouin sont de faire reconnaître, encourager et favoriser la relève agricole. Il est possible de donner à la Fondation via le site Internet de la Fondation communautaire. La Ligue de balle de l'Est et son défi des entreprises DEM remet un don de 250 $ à l'Association de baseball mineur de Matane. Sylvain Caron, président de la Ligue, est heureux d'aider les gens de la communauté avec ses différents partenaires.
4: C'est une satisfaction de donner point. Pour cette fois-ci, c'est au baseball mineur, mais l'an passé, on en a donné beaucoup aussi des dons, et ce sera le cas au cours des prochaines semaines. C'est un peu ça qu'on veut continuer avec le défi des entreprises, de pouvoir contribuer à la collectivité sous différentes formes avec des dons, et c'est ce qu'on va continuer de faire. En plus, parce qu'on n'en parle pas tellement souvent, mais lorsqu'on développe comme ça la balle dans différents marchés à l'extérieur de la Matanie, souvent avec Molson Coors, il y a des sous à ce moment-là qui peuvent être amassés là, pour aider les différentes communautés. Donc, ça fait partie de mission communautaire, si on veut.
3: C'est ce qui complète vos nouvelles. 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

Et bon temps. Ben oui, vous avez raison, puis vous êtes à la bonne place. Et ça se poursuit jusqu'à 19h. Olivier Poitras qui vous accompagne dans The Party O avec la musique de Yellow Mono et Sabrina. Bon vendredi!

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1: Dans les années 90, il y a un band qui a fait des millions et des millions de dollars, non seulement avec leur album, oui, mais avec leur spectacle. On s'arrachait littéralement les billets pour aller les voir en show. Les Red Hot Chili Peppers, qui ont connu toute une décennie, pour vous dire en affaire, et qui s'en viennent dans les prochaines minutes avec, entre autres, Give It Away, c'est ce qui s'en vient en haut. Bon vendredi chez nous.
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À pas manquer demain matin, 9h, avec le toujours excellent Chuck Noël. Ouais. Vous avez le Hit 15 qui met en vedette les 15 plus grandes chansons des derniers jours. En fait, les 15 chansons les plus jouées, les plus demandées. Tout ça à compter de 9h demain matin. Pour l'instant, kermesse, il n'y a pas grand-chose dans le ciel à soir à haut.

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1: Il y a certaines reprises dans le monde de la musique qui vieillissent très bien. On peut penser entre autres à I'm a Believer de Smash Mouth, qui en est une excellente. Et il y a une chanson qui a été reprise par un certain band du nom de Alien on Farm, qu'on connaît pour une seule chanson. Et c'est une reprise de Michael Jackson. C'est Smooth Criminal. Ça a été lancé en 2001 et ça s'en vient dans les prochaines minutes à haut.

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2: Bonsoir, ici Christophe Moquin pour vos nouvelles. La Société de développement de l'Est a annoncé ce 17 juillet le déploiement de 478 logements dans 7 municipalités du Bas-Saint-Laurent, de la Gaspésie, de la Côte-Nord et de l'Outaouais grâce au soutien de la Société d'habitation du Québec et de Maisons Canada. 13 multilogements seront construits dans les régions pour octobre prochain. Dans le Bas-Saint-Laurent, l'on parle de Saint-Pascal, La Rédemption, Rimouski, Les Méchants et Matane. En Gaspésie, l'on parle de Passe-Pébiac, Grande-Rivière, Morgdocville, Saint-Andémont, Carleton-sur-Mer, New Caroline, Saint-Maxime-du-Mont-Louis et Pointe-à-la-Croix. Cette annonce fut faite conjointement par le gouvernement du Québec et le gouvernement du Canada. La relève agricole du Bas-Saint-Laurent vient de partir la Fondation Kim Blouin afin de remettre des bourses d'études à des relèves agricoles de la région. Les objectifs de la Fondation Kim Blouin sont de faire reconnaître, encourager et favoriser la relève agricole. Il est possible de donner à la Fondation via le site Internet de la Fondation communautaire. C'est ce qui complète vos nouvelles. 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

Et quand on vous dit qu'on vous joue les plus gros classiques rock des dernières années, et oui, on va loin, même en 1979, à l'époque d'un certain Bon Scott. Et c'est ce qui lançait, évidemment, le succès de AC/DC, Highway to Hell. Bon vendredi chez nous.

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1: Il y a une entrée 2.0 qui a été réussie au courant des dernières semaines. On va l'appeler comme ça, entrée 2.0. C'est Musique Plus qui est maintenant disponible sur les plateformes TikTok. Et on mise là-dessus, pourquoi? Pour aller chercher la nouvelle génération. Nous, dans le temps, ben, c'était à la télévision. Et je me souviens du temps où je m'assoyais à la fin de l'année pour regarder le top 100 des 20 dernières années qui mettaient en vedette les années 80 et 90, à ce moment-là. Et il y avait toujours un band qui revenait, c'était Twisted Sister.
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Je mets au défi de me nommer des bandes d'origine scandinave. Hein? Il y en a quelques-uns quand même. Il y en a peut-être un qu'on a oublié. De Rasmus, vient de la Finlande, avec un gros hit. In the Shadow à O.

Ben, c'est toujours un immense plaisir de débuter mes week-ends dans votre compagnie. La bonne nouvelle, c'est que ça va se poursuivre demain à compter de 16h. Olivier Poitras qui vous souhaite une excellente fin de journée sur les ondes de haut. À demain. Salut!

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5: Bonsoir, ici Christophe Moquin pour vos nouvelles. La Société de développement de l'Est a annoncé ce 17 juillet le déploiement de 478 logements dans 17 municipalités du Bas-Saint-Laurent, de la Gaspésie, de la Côte-Nord et de l'Outaouais grâce au soutien de la Société d'habitation du Québec et de Maisons Canada. 13 multilogements seront construits dans les régions pour octobre prochain. Dans le Bas-Saint-Laurent, l'on parle de Saint-Pascal, La Rédemption, Rimouski, Les Méchants et Matane. En Gaspésie, l'on parle de Passe-Pébiac, Grande-Rivière, Morgdoqueville, Saint-Andémont, Carleton-sur-Mer, New Caroline, Saint-Maxime-du-Mont-Louis et Pointe-à-la-Croix. Cette annonce fut faite conjointement par le gouvernement du Québec et le gouvernement du Canada. La relève agricole du Bas-Saint-Laurent vient de partir la Fondation Kim Blouin afin de remettre des bourses d'études à des relèves agricoles de la région. Les objectifs de la Fondation Kim Blouin sont de faire reconnaître, encourager et favoriser la relève agricole. Il est possible de donner à la Fondation via le site Internet de la Fondation communautaire. C'est ce qui complète vos nouvelles. 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

La semaine est terminée, on est passé à travers, Matane. Comment vous allez? Comment vous vous sentez? Enfin libéré, hein? Et à tous ceux et celles qui travaillent pendant le week-end, c'est correct, je vous comprends. On va être ensemble pendant toutes les soirées de la fin de semaine, là, jusqu'à minuit. Vous allez voir, on va avoir du gros fun puis de la bonne musique, mais quand même... 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

Oubliez pas que demain, c'est la fête du village de Saint-Léandre à l'église de Saint-Léandre. Ça peut pas être plus simple que ça. Toutes les infos, de toute façon, se trouvent sur leville.matane.qc.ca. Mais en gros, ça commence demain puis ça se termine dimanche. Parce qu'on va pas fêter la fête d'un village pendant trois semaines non plus. Fait que demain ou dimanche, si vous avez un petit peu de temps libre, on fait un petit tour du côté de Saint-Léandre.

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